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0: 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Bonjour.
1: Bonjour, calculatrice interdite pour le départ du tout nouvel examen de mathématiques dans une heure, une épreuve anticipée du bac pour les élèves de première qui s'inscrit dans la réforme du choc des savoirs impulsée par l'ex-premier ministre et ex-ministre de l'éducation Gabriel Attal. Les professeurs et mathématiciens restent sceptiques sur l'organisation et les jeux objectifs de cet écrit. Dans l'affaire Layana, les associations féministes et de défense des enfants appellent à se rassembler tous les lundis soirs devant les tribunaux en France et devant le ministère de la Justice à Paris pour réclamer une loi intégrale contre les violences. Alors que les obsèques de la collégienne se tiennent à Florence, dans le Gers, aujourd'hui, le maire de la ville a appelé à la dignité et au respect envers la famille endeuillée. Plus d'un Français sur quatre pourrait renoncer à partir en vacances cet été. C'est un sondage Ipsos pour le Secours Populaire qui a été publié ce vendredi. 27% des adultes ne partiront pas en séjour d'au moins 4 nuits. Les contraintes financières sont la cause principale de ce renoncement dans 61% des cas. À l'occasion des 90 ans des congés payés, l'association déplore que le droit aux vacances reste hors de portée pour des millions de personnes. La Banque Centrale Européenne a décidé de relever ses taux de 0,25 points face à l'inflation liée à la guerre au Moyen-Orient. C'est la toute première hausse des taux de la BCE enregistrée depuis septembre 2023. Un traité historique pour les travailleurs des plateformes pourrait être adopté ce vendredi par l'Organisation Internationale du Travail, un projet de convention qui vise à garantir un travail décent et qui entend instaurer une norme mondiale pour protéger notamment les livreurs de repas, les chauffeurs VTC. Il permettrait d'améliorer les conditions de travail de millions de travailleurs à travers le monde. Au Moyen-Orient, situation flou, on ne sait plus où on en est. Après avoir menacé de frapper très très fort l'Iran, hier, le président américain Donald Trump affirme maintenant qu'un accord est en vue. Il évoque une possible signature même ce week-end, alors que Téhéran, de son côté, reste prudent et déclare qu'aucune conclusion définitive n'a encore été actée. Enfin, c'était l'événement sportif hier soir en football, le coup d'envoi de la Coupe du Monde 2026. Et hier soir, le Mexique a parfaitement lancé son parcours avec une victoire nette 2-0 face à l'Afrique du Sud.

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1: Bonjour à toutes et à tous, c'est parti pour la 23e Coupe du Monde de la FIFA 2026. Ce jeudi, 3 ans et demi après le sacre de l'Argentine au Qatar, l'Albicéleste remet son titre en jeu. Le match d'ouverture se déroule à Mexico pour cette édition et qui se disputera dans 3 pays d'Amérique du Nord, le Mexique, les États-Unis et le Canada. Le tout premier match met aux prises le Mexique et l'Afrique du Sud ce jeudi soir à 21h heure française. Et clin d'œil de l'histoire, il s'agissait déjà de cette affiche d'ouverture lors de la Coupe du Monde 2010 en Afrique du Sud. À l'époque, les deux nations s'étaient séparés sur un match nul un partout il y a 16 ans jour pour jour à Johannesburg. Et cette année, il y a fort à parier que l'enjeu sécuritaire sera au cœur des préoccupations à Mexico ou encore à Guadalajara, qui accueille les deux premiers matchs où les cartels vont devoir être muselés durant la compétition pour ne pas créer de débordements voire de drames, mais aussi aux États-Unis où Donald Trump va vouloir imposer et démontrer ce qu'est le Trumpisme. Ça a déjà commencé avec des difficultés d'accès au pays pour plusieurs délégations, dont l'Iran qui a dû déplacer son camp de base au Mexique et ne disposera que de visa de 24 heures à chaque match disputé sur le sol américain. Le Sénégal a été accueilli par un protocole de fouille plutôt marqué, ou encore le cas du meilleur arbitre africain, le Somalien Omar Artan, obligé de rebrousser chemin après le refus des autorités américaines de le laisser entrer sur son sol. Mais espérons que le côté sportif l'emporte rapidement. Il y aura donc ce premier match entre la tri mexicaine et l'Afrique du Sud ce soir, puis Corée du Sud face à la République tchèque à Guadalajara à 20h, heure locale, 4h du matin chez nous ce vendredi. Et notez que la compétition réunit 48 équipes, une grande première puisque 32 nations y participaient jusqu'à présent. Elle dure jusqu'au 19 juillet, la grande finale au MetLife Stadium de New York. Premier match de la France contre le Sénégal le 16 juin. Très bonne Coupe du Monde.
0: 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Nous sommes le vendredi 12 juin, le 163e jour de l'année. On fête les Guy. Alors Guy est un homme fort mais difficile à comprendre, de tempérament colérique, excitable, passionné. C'est la journée mondiale contre le travail des enfants. Il y a l'anniversaire de Denis Brognard, 59 ans. Les 45 ans de la mannequin Adriana Lima. Il y a l'anniversaire également de Arthur Fils, un joueur de tennis, 22 ans. Le rappeur Kalash à 38 ans. Et puis la chanteuse Amandine Bourgeois, aujourd'hui 47 ans. Bon anniversaire à vous aussi, peut-être né un 12 juin. L'éphéméride.
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1: Bonjour à tous, l'horoscope de ce vendredi 12 juin, on commence avec les béliers. Plus vous resterez calme et mesuré devant certains débordements de votre moitié, plus vite la paix reviendra au sein de votre tandem. Les taureaux, si les remises en question sont d'actualité, elles pourront servir de tremplin pour vous aider à évoluer. Les gémeaux, c'est la pleine forme pour vous. Cancer, c'est le moment de vous décider à accepter ou pas une collaboration fructueuse. Les lions, votre entourage sera plus imprévisible que d'habitude. Vierge, les petites attentions se multiplient et ça vous réconforte. Balance, votre intuition est votre meilleur allié. Les scorpions, vous passez une journée active et rentable à vous occuper de vos objectifs. Les sagittaires, votre courage légendaire vous permet d'aborder votre vie amoureuse avec une belle assurance. Les capricornes, votre journée bien remplie vous offrira une fatigue saine. Les verseaux, ne restez pas figés sur vos positions, même si elles vous semblent excellentes. Et puis les poissons, voici une journée sereine, vous donnez le meilleur de vos capacités.
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1: Bonjour à toutes et à tous, on débute avec du football et ça y est, la Coupe du Monde 2026 est officiellement lancée. Le Mexique a ouvert le bal au Stade Aztec à Mexico en battant l'Afrique du Sud 2-0 hier soir. L'histoire retiendra que Julián Quiñones sera le premier buteur de ce Mondial 2026 en Amérique du Nord. Le joueur d'Al-Qadsiya en Arabie Saoudite a ouvert la marque de la 9e minute de jeu, puis Raúl Jiménez a doublé la mise en seconde période. Une rencontre marquée par 3 expulsions, 2 joueurs sud-africains, Sitolé à la 50e et Zouané à la 84e. Et puis le capitaine mexicain César Montes en fin de match pour une faute en tant que dernier défenseur à l'entrée de la surface de réparation. Et dans la deuxième rencontre du jour, la Corée du Sud a battu la République tchèque de buts à 1 à l'aube ce matin. Wang et Oh ont renversé le match pour les Coréens alors que Krejci avait ouvert la marque juste avant l'heure de jeu pour les Tchèques. La rencontre se déroulait elle aussi au Mexique à Guadalajara. Et ce vendredi, ce sont 2 nouveaux matchs qui se disputeront. Le Canada accueille la Bosnie-Herzégovine à 21h du côté de Toronto. Et puis l'entrée en lice des États-Unis à 3h du matin la nuit prochaine à Los Angeles face au Paraguay. L'occasion de voir quel accueil sera réservé par le public à Donald Trump, copieusement sifflé par le public du basket en début de semaine lors de la finale NBA. Et puis Gianni Infantino, le patron de la FIFA, qui a fait honneur au journaliste français Christophe Glaise, incarcéré arbitrairement en Algérie. Infantino a déclaré en Mondiovision espérer sa libération et lui avoir accordé une accréditation pour l'ensemble des matchs de la Coupe du Monde 2026. Dans l'actu également, cette vague de tristesse du monde de la voile. Le dernier vainqueur du Vendée Globe, Charlie Dalin, est mort hier à l'âge de 42 ans. Il a été emporté par un cancer qu'il avait déjà contracté lors de sa victoire sur le Vendée Globe. Le monde de la voile et du sport lui rend hommage ce matin. Et puis la 5e étape du Tour Auvergne-Rhône-Alpes cycliste est revenue à Wout van Aert hier au Parc des Oiseaux dans l'Ain. Le Français Alex Baudin reste en jaune alors que les coureurs attaquent la montagne ce vendredi. Très belle journée de sport.
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Vos offres d'emploi avec France Travail, antenne de Terrasson-Lavilledieu. Offre 208 THBY, Val d'Or en Périgord situé à Tenon recherche une ou un cuisinier, un an d'expérience, un CAP, BEP et équivalent cuisine avec HACCP sont souhaités. Tous les profils seront étudiés, le contrat proposé est un CDD de 12 mois de 30 heures par semaine. Offre 208 JSZP, la résidence Les 4 Saisons située à Terrasson recherche une ou un aide-soignant, un mois d'expérience et un bac ou équivalent aide-soignant sont demandés, le contrat proposé est un CDD de 6 mois de 35 heures par semaine. Offre 208 VSKB, GEIQ Transport Nouvelle-Aquitaine située à Ussac recherche une ou un conducteur déménageur en alternance. Les débutants sont acceptés, il faut être titulaire du permis B. Le contrat proposé est un CDD de 12 mois de 30 heures par semaine. Offre 208 WBQP, GEIQ Transport Nouvelle-Aquitaine située à Ussac recherche également une ou un conducteur routier poids lourd produits pétroliers en alternance. Les débutants sont acceptés, il faut être titulaire du permis B. Le contrat proposé est un CDD de 12 mois de 30 heures par semaine. Offre 208 KFXP, JRT Nutrition située à Pazaillac recherche une ou un responsable de production agroalimentaire. Les débutants sont acceptés, une formation de bac plus 2 à bac plus 5 ou équivalent agroalimentaire est nécessaire. Le contrat proposé est un CDI de 35 heures par semaine. Toutes ces offres et le clic agenda sont disponibles sur francetravail.fr et crystalfm.org.

0: 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Bonjour.
1: Bonjour, 8h, c'est parti pour les élèves de première qui vont plancher sur leur nouvel examen de mathématiques sans calculatrice, une épreuve anticipée qui s'inscrit dans la réforme du choc des savoirs impulsée à l'époque par le candidat à la présidentielle 2027, Gabriel Attal. Les professeurs et mathématiciens, eux, restent sceptiques sur cet examen qui pourrait en déstabiliser plus d'un. Les obsèques de la jeune Layana se tiennent cet après-midi à Florence dans le Gers. La cérémonie aura lieu à 14h30 après le séisme juridique provoqué par cette affaire. Les associations féministes et de défense des enfants appellent à se rassembler tous les lundis soirs devant les tribunaux en France pour réclamer une loi intégrale contre les violences. On apprend par ailleurs qu'un organisme américain de lutte contre la pédocriminalité avait depuis longtemps prévenu la France du comportement en ligne du principal suspect Jérôme Barella. Pas de vacances pour plus d'un Français sur quatre. Il pourrait renoncer à partir cet été. Selon un sondage Ipsos pour le Secours Populaire publié ce vendredi, près de 30% des adultes ne partiront pas en séjour d'au moins 4 nuits. Les contraintes financières sont la cause principale alors que les congés payés fêtent leurs 90 ans. Un traité historique en vue pour les travailleurs des plateformes pourrait être adopté ce vendredi par l'Organisation internationale du travail. Il permettrait d'instaurer une norme mondiale pour protéger notamment les livreurs de repas ou bien encore les chauffeurs VTC et améliorer ainsi les conditions de travail de millions de personnes à travers le monde. Au Moyen-Orient, de nouvelles déclarations de Donald Trump à prendre avec des pincettes. Dans un soudain virage à 360 degrés, le président américain déclare désormais qu'il est sur le point de signer un accord avec Téhéran, alors qu'il menaçait hier de frapper très fort le pays. De son côté, l'Iran affirme ne pas avoir encore accès l'accord brandi par Washington après l'annulation des frappes américaines. L'entrée en bourse de SpaceX, l'entreprise aérospatiale d'Elon Musk, c'est pour aujourd'hui. La société vise une valorisation record d'environ 1800 milliards de dollars. Elon Musk deviendrait le premier billionnaire au monde avec 1000 milliards de dollars et plusieurs salariés de l'entreprise deviendront, eux, millionnaires. Enfin, en football, c'était le coup d'envoi de la Coupe du Monde. Hier soir, le Mexique a gagné 2-0 face à l'Afrique du Sud et dans le deuxième match, la Corée du Sud a réussi à renverser la situation pour une victoire face à la République tchèque. 2-1.

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1: Bonjour à toutes et à tous, ça y est, la Coupe du Monde 2026 est officiellement ouverte. Il n'y a pas eu de match nul lors de ses deux premiers matchs. Le Mexique a ouvert le bal avec son impressionnant stade aztèque à Mexico en battant l'Afrique du Sud 2-0 hier soir. Et l'histoire retiendra que Julián Quiñones est le premier buteur de ce mondial 2026 en Amérique du Nord. Le joueur d'Al-Qadsia en Arabie Saoudite a ouvert la marque dès la 9e minute de jeu. Puis Raúl Jiménez a doublé la mise en seconde période. Une rencontre marquée par 3 expulsions. L'arbitre brésilien de la rencontre, M. Wilton Sampaio, a été intransigeant avec les fautes en tant que dernier défenseur notamment. Il a expulsé 2 joueurs sud-africains, Sitolé à la 50e et Zouané à la 84e. Le deuxième expulsion ayant été provoquée par un mauvais geste de Zouané et qui a mis une claque au visage de son adversaire qui venait le tacler. Autre carton rouge distribué en fin de match au capitaine mexicain pour une faute en tant que dernier défenseur à l'entrée de la surface de réparation. César Montes a donc dû quitter ses coéquipiers précipitamment. Et dans le deuxième match du jour, la Corée du Sud a battu la République tchèque de Buzyn à l'aube ce matin. Wang et Oh ont renversé le match pour les Coréens alors que Krejci avait ouvert la marque juste avant l'heure de jeu pour les Tchèques. La rencontre se déroulait elle aussi au Mexique à Guadalajara. Et ce vendredi, ce sont 2 nouveaux matchs qui se disputeront. Le Canada accueille la Bosnie-Herzégovine à 21h du côté de Toronto. Et puis l'entrée en lice des États-Unis à 3h du matin la nuit prochaine à Los Angeles face au Paraguay. L'occasion de voir quel accueil sera réservé à Donald Trump copieusement sifflé lors de la finale NBA en basket. Et puis un mot de l'équipe de France qui a disputé son premier entraînement hier soir. Enfin, Gianni Infantino, le patron de la FIFA, qui a fait honneur au journaliste sportif français Christophe Glaise, incarcéré arbitrairement en Algérie, lui a accordé une accréditation pour l'ensemble du mondial. Très belle journée de foot.
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2: Je vous emmène le 12 juin 1981, la naissance de Indiana Jones. Le film sort sur les écrans le 12 juin 1981. La production est un peu nerveuse parce que le film est en concurrence avec Superman 2 notamment. Et les sondages de pré-diffusion sont plutôt mauvais. Pourtant, Indiana Jones triomphe de tous les esprits chagrins. Il devient le film le plus rentable de l'année avec des recettes globales dépassant les 330 millions de dollars. Aux États-Unis, il est resté à l'affiche pendant une année entière. Dès le départ, George Lucas et Steven Spielberg arrivent à signer un contrat pour 5 films. Les aventures de l'Arche perdue, Le Temple maudit, La dernière croisade et le royaume du crâne de cristal. Harrison Ford, qui était de retour l'année dernière avec un nouveau volet du film, Les aventures d'Indiana Jones, se déroule principalement dans la première moitié du XXe siècle avec comme toile de fond les Première et Seconde Guerres mondiales avec une incursion pendant la guerre froide pour le quatrième film de la saga. Le récit de ses premières aventures mêle fiction et réalité. Indy rencontrant des personnages ayant réellement existé. Dans ses aventures en tant qu'adulte, sa vie est rythmée par la recherche et découverte d'artefacts et de reliques légendaires, tout en étant confronté à des mythes et croyances diverses. Le personnage serait inspiré de celui d'Hiram Bingham, un archéologue américain, découvreur du Machu Picchu au Pérou, sans que cela soit avéré. D'autres sources parlent du personnage de Harry Steele, le héros du film Le Secret des Incas, sorti en 1954.
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2: Bonjour à tous, l'horoscope de ce vendredi 12 juin, on commence avec les béliers. Plus vous resterez calme et mesuré devant certains débordements de votre moitié, plus vite la paix reviendra au sein de votre tandem. Les taureaux, si les remises en question sont d'actualité, elles pourront servir de tremplin pour vous aider à évoluer. Les gémeaux, c'est la pleine forme pour vous. Cancer, c'est le moment de vous décider à accepter ou pas une collaboration fructueuse. Les lions, votre entourage sera plus imprévisible que d'habitude. Vierge, les petites attentions se multiplient et ça vous réconforte. Balance, votre intuition est votre meilleur allié. Les scorpions, vous passez une journée active et rentable à vous occuper de vos objectifs. Les sagittaires, votre courage légendaire vous permet d'aborder votre vie amoureuse avec une belle assurance. Les capricornes, votre journée bien remplie vous offrira une fatigue saine. Les verseaux, ne restez pas figés sur vos positions, même si elles vous semblent excellentes. Et puis les poissons, voici une journée sereine, vous donnez le meilleur de vos capacités.
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1: Bonjour à toutes et à tous. L'info locale de proximité en terrassonnée de ce vendredi 12 juin 2026. Une alerte à la bombe à Brive et à Périgueux. Hier, à Brive, le quartier des lycées a été bouclé une partie de l'après-midi jeudi. Cela a entraîné l'évacuation du collège et du lycée Cabanis vers 16h30. L'alerte a été levée à 18h. À Périgueux, c'est le lycée Jette Beaufort qui a été évacué vers 16h également. L'alerte a été envoyée sur Pronote, la messagerie scolaire. Une dizaine de pompiers étaient sur place et la police nationale a procédé à la levée de doute peu après 18h. Les urgences de Sarlat, une nouvelle fois fermées, aujourd'hui vendredi, jusqu'à 20h30, il manque un médecin. Il faut téléphoner au 15 auparavant pour être orienté. En rugby, l'ES Montignac en quart de finale du championnat de France de promotion de Régional 2 rencontre le Red Star Saint-Ouen, dimanche 14 juin à 15h. Une rencontre qui se déroule sur terrain neutre à Saint-Florent-sur-Cher entre Issoudun et Bourges. La Maison de l'Europe en Limousin tenait un stand hier sur le marché de Terrasson. Olivier Bignot-Chal, directeur de la Maison de l'Europe à Limoges, répondait aux questions des passants. Il explique par exemple pourquoi l'Europe n'est pas plus sociale. Extrait.
2: Il y a des secteurs qui sont du ressort de l'État. On nous demande souvent pourquoi l'Europe n'est pas plus sociale. Ben parce que c'est du ressort de chaque État. Et chaque État n'a pas forcément la volonté de laisser cette compétence à l'Union européenne. Donc c'est pour ça qu'il y a des fois on essaie de clarifier les choses à ce niveau-là.
1: L'escale atypique a lieu à Lavilledieu dimanche 14 juin de 10h à 18h. C'est organisé par l'association Athéna. Ce salon bien-être TND s'adresse à tout public. Plusieurs ateliers seront proposés. Food truck sur place à midi. Entrée libre pour Jeanne Ferrand, présidente. C'est une journée ouverte à tous, mais bien sûr aux familles démunies face aux troubles du neurodéveloppement. Et tout d'abord, première question, pourquoi atypique ?
3: Alors atypique, c'est parce que ça concerne toutes les personnes atypiques, pas forcément porteurs de troubles neurodéveloppementaux, mais pour les personnes un petit peu différentes, neurodivergentes, qui se sentent toujours en marge, qui ne sont pas forcément diagnostiquées. Mais voilà, je trouvais que c'était intéressant de leur proposer un moment rien qu'à eux. Sur une journée.
1: C'est une journée qui s'adresse à tout public quand même.
3: Oui, bien sûr. Alors, au-delà des exposants qui seront présents, on va proposer une sensibilisation. Ce sera sous forme d'une immersion, des expériences immersives pour essayer de comprendre ce que c'est qu'un 10, ce qu'on appelle un dyscalculie, quelqu'un qui est dysorthographique, quelqu'un qui est dyspraxique, etc. Voir aussi comment réagit un TDAH ou quelqu'un qui aurait un trouble du spectre autistique. Voilà, c'est des petites expériences immersives et à petite échelle, bien évidemment. Et puis, on va voir comment les gens peuvent se plonger dans leur univers. Il y aura une quinzaine d'exposants, donc on aura de la lithothérapie, de l'hypnothérapie, de la sophrologie, de la médiation animale, de l'aromathérapie, et puis j'en dirai pas plus parce qu'il faut venir voir. On propose des ateliers le matin, un atelier initiation à la mosaïque à 10h, un atelier art-thérapie, initiation à l'art-thérapie à 11h. À 14h, nous aurons Karine Soustre qui nous parlera de ses petites huiles essentielles, et puis Elodie de Elovie qui nous parlera d'accompagnement avec une amie très spéciale.
1: Les bénévoles sont nombreux avec vous pour vous soutenir cette journée.
3: Oui, on a quand même pas mal de bénévoles, je suis contente. Qui plus est, j'ai pas eu besoin d'aller les chercher. On a quand même de belles personnes qui se sont proposées de nous donner un coup de main parce que c'est quand même une cause assez importante. Le handicap est très important et je pense que la sensibilisation est aussi très très très importante.
1: Voilà, c'était Jeanne Ferrand qui nous parlait donc de cette journée escale atypique dimanche 14 juin de 10h à 18h, c'est à la Ville-Dieu, à Terrasson. Plusieurs rendez-vous sont à noter ce week-end. La fête de la chasse, du chien et de la nature, c'est à Aubasse, dimanche 14 juin de 9h à 18h. Du théâtre avec Nos Antigones par les Voyageurs de Meaux, c'est demain samedi à 21h sur la terrasse de l'Amitié, place Tourny à Montignac-Lascaux. Un téléphone 06 64 91 29 16. Beauregard de Terrasson est en fête ce week-end avec un concours de pétanque samedi à 14h et un vide-grenier dimanche. Une randonnée pour la bonne cause au profit de la Ligue contre le cancer, c'est à Terrasson, dimanche matin, départ à 8h30 de la vitrine du Périgord. L'opération Portes Ouvertes à la résidence 4 saisons avenue Victor Hugo à Terrasson se déroule jusqu'à dimanche. Dimanche où aura lieu un marché artisanal avec les majorettes rose bleue à 15h et le tirage d'une tombola à 16h. Et puis il y a du théâtre ce vendredi à 18h30 à Terrasson avec le Centre Culturel. Deux spectacles sont donnés à partir de 18h30 à la Boribas, près du City Stade. Des spectacles gratuits de beatbox, slam et de danse hip-hop. Voilà la fin de cette édition, merci de l'avoir suivi.
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0: 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Bonjour.
1: Bonjour les élèves de première planche, en ce moment même sur un nouvel examen de mathématiques inédit, car sans calculatrice, une épreuve anticipée qui s'inscrit dans la réforme du choc des savoirs, voulue à l'époque par le candidat à la présidentielle 2027, Gabriel Attal. Les professeurs, eux, restent mitigés sur cet examen. Une manière de pousser le gouvernement à agir, les associations féministes et de défense des enfants appellent à des rassemblements hebdomadaires devant les tribunaux pour réclamer une loi intégrale contre les violences. Après la mort de Layana dans le Gers, les obsèques de la collégienne se tiennent cet après-midi à 14h30 à Florence. Et puis au même moment, les obsèques de Bernadette Chirac, veuve de Jacques Chirac, décédée à 80 ans, auront lieu également à 14h30 en la basilique Sainte-Clotilde à Paris. Des vacances, mais pas pour tout le monde. Un sondage Ipsos pour le Secours Populaire publié ce vendredi révèle que plus d'un Français sur quatre pourrait renoncer à partir cet été, c'est-à-dire près de 30% des adultes qui ne partiront pas en séjour d'au moins 4 nuits pour des questions financières. Un traité historique pour les travailleurs des plateformes pourrait être adopté ce vendredi par l'Organisation internationale du travail. Il permettrait d'instaurer une norme mondiale pour protéger notamment les livreurs de repas ou bien encore les chauffeurs VTC et améliorer ainsi les conditions de travail de millions de personnes à travers le monde. Au Moyen-Orient, deux nouvelles déclarations de Donald Trump à prendre avec des pincettes. Le président américain affirme pour la énième fois qu'il est sur le point de signer un accord avec Téhéran alors qu'il menaçait hier de frapper très fort. De son côté, l'Iran affirme ne pas avoir validé quoi que ce soit avec Washington pour le moment. Un record, SpaceX, l'entreprise aérospatiale d'Elon Musk fait son entrée au Nasdaq ce vendredi. La société vise une grosse valorisation d'environ 1800 milliards de dollars qui la placerait parmi les plus grandes capitalisations boursières mondiales. La fortune d'Elon Musk, elle ferait un bond pour dépasser le seuil symbolique des 1000 milliards de dollars et plusieurs salariés de l'entreprise deviendraient eux millionnaires. Enfin du football, c'était le coup d'envoi de la Coupe du Monde. Hier soir, le Mexique a gagné 2-0 face à l'Afrique du Sud. Et puis dans le deuxième match, la Corée du Sud a réussi à renverser la situation pour une victoire face à la République tchèque 2-1.

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1: Bonjour à toutes et à tous, heureux de vous retrouver une nouvelle fois dans notre chronique jardin. Ça pousse en Périgord. Bonjour Xavier. Bonjour Léo.
2: Bonjour Laurent, bonjour Xavier, bonjour à toutes et à tous.
1: Moi j'ai envie de parler des quelques arbustes qui fleurissent et qui sentent très très bon.
2: Ah oui.
1: Par la suite on parlera d'un peu de potager et d'opérations culturelles.
2: Allez,
1: mais pour
2: pas
1: toi,
2: de
1: Léo, quels sont le top 3 par
2: top
1: exemple?
2: Top 3.
1: Top 3 des Allez. Arbustes qui sentent très très bon.
2: Top 3, moi je
1: Après,
2: mets...
1: Après je te dirai les miens.
2: Moi je mets le jasmin.
1: Le jasmin, parle-nous un
2: le
1: petit
2: jasmin.
1: Peu de
2: étoilé, qui est grimpant, hein, on le rappelle.
1: Voilà, de son nom.
2: Le Trachelospernum jasminoides.
1: Voilà. Hein,
2: qui fleurit blanc, qui a un feuillage vert, qui vire au rouge un peu avec l'hiver, avec les gelées, mais qui est complètement persistant.
1: Hein. Voilà, c'est
2: voilà
1: ça.
2: Le jasmin, et qui Donc. Sent très très bon, une belle plante grimpante. Et ça, moi je le mets en 3 parce que ça sent très très bon. Et c'est très très beau.
1: Ensuite,
2: je mets aussi une belle plante grimpante qui est aussi fleurie en ce moment, c'est Donc. Le chèvrefeuille.
1: Donc toi tu pars à l'envers, tu as commencé par le 3.
2: Ah oui, en 2.
1: En deux.
2: En deux.
1: Allez, en deux.
2: Ouais, en
1: okay.
2: deux. Le chèvrefeuille.
1: Le chèvrefeuille.
2: Très, très
1: ça,
2: bon
1: ça
2: aussi.
1: Super bon.
2: Pareil, qui va grimper, qui est un peu plus envahissant quand même que le jasmin.
1: Voilà, il faudra hein. bien le tailler en
2: ça
1: période
2: se taille
1: hivernale.
2: Bien.
1: Voilà.
2: Mais ça, c'est bien aussi le chèvrefeuille.
1: Donc, le jasmin, il faut quand même le tuturer.
2: Oui.
1: Il faut le faire monter après une barrière, après un fer forgé, après un fil.
2: Un claustrac, quelque chose comme ça, ouais.
1: On peut dire quand même que ça a une pousse très rapide.
2: Hein. Le chèvrefeuille, ça, c'est très envahissant. Ça pousse très, très vite. Ça, c'est bien.
1: Mais par contre. Au niveau odeur, attention.
2: Ah oui, ça sent énormément.
1: Quand ça
2: bon.
1: Se mélange.

0: dans un massif.
1: Dans un massif, en isolé.
0: En isolé, dans une plate-bande.
1: Même en pot aussi un petit peu. Voilà. Ou dans des plates-bandes, comme tu dis, c'est l'idéal. Ouais. Et plein d'autres rosiers. Après, il n'y a pas que le rosa rugosa. Il y a aussi plein d'autres variétés qui sentent très très bon.
0: Qui sentent très très
1: bon. En particularité aussi les rosiers grimpants, qui en ce moment sont en bouton, qui fleurissent partout. Là, le Pierre de Ronsard, par exemple. Ouais. Le Knockout.
0: Alors celui-là, le Pierre de Ronsard, il est très très beau. Il sent, mais il faut vraiment qu'il fasse chaud pour avoir les bonnes senteurs qu'il faut. C'est pas un des plus odorants. Après, dans les odorants, on a Parfum Royal, Mon Jardin Ma Maison, Le Grand 8, Ingrid Bergman, Monica Bellucci et tout le tralala.
1: Il les connaît par cœur avec cinéma. Le métier. Comme on disait, bon, on a 30 ans de différence, donc il les connaît les variétés.
0: Ouais. C'est ça. Donc, Léo, pour moi, j'adore le chèvrefeuille en 1, en 2, j'adore le jasmin.
1: Ouais.
0: En 3, par contre, je mettrais quand même le seringa.
1: Ah oui, c'est vrai.
0: Le seringa, par contre, il a une odeur un peu de citron, très léger, et ça fait une odeur vraiment sublime.
1: C'est vrai, le seringa, t'as pas tort.
0: Le seringa, donc on le laisse, on peut le mettre en haie.
1: En isolé,
0: en isolé.
1: Mais c'est magnifique, voilà. Ça devient quand même assez gros.
0: Ce qui est bien, c'est de le laisser en libre et pas le tailler comme une haie au carré.
1: Non, quoi. On le laisse et puis ça fait vraiment un beau port. Très très joli ça, le seringa, ça monte à 1m50, voire 2m quand ça prend bien. Ça c'est très bien ça.
0: Voilà. Donc pour les exigences de ces plantes au niveau sol, donc il faut quand même pas le mettre dans des terrains trop rocailleux, surtout quand on a des grosses chaleurs. Terrain profond,
1: pas trop lourd.
0: Méthode de plantation, toujours apporter un bon terreau, un bon compost. Pour ces faux jasmins que vous allez voir en photo sur Cristal FM, il fait déjà pratiquement 1m60,
1: 1m70. Ouais, 1m75
0: donc,
1: pratiquement.
0: Vous découpez les liens, et vous enlevez le tuteur et puis vous pouvez le palisser comme vous voulez.
1: Ça c'est bien, moi j'aime bien le marier aussi avec la bignonne par exemple.
0: Avec la bignonne, voilà.
1: C'est beau ça.
0: Ouais, ça c'est
1: beau. Même une passiflore, ou une clématite aussi en grimpante.
0: Donc là on n'est plus dans les senteurs, mais on est dans les plantes grimpantes tout à fait classiques.
1: C'est vrai. Tiens, on va parler un petit peu d'entretien de plantes grimpantes en ce moment, si elles sont un petit peu jaunies, voilà. On va vous donner une petite astuce, c'est de remettre un petit peu d'engrais.
0: D'engrais soluble, oui.
1: Au pied, que ça les reverdisse bien là, parce que c'est vrai que ça, elles pompent beaucoup quoi, en ce moment, parce qu'elles fleurissent, elles font leur feuillage, donc là elles ont besoin beaucoup d'apports nutritifs.
0: Petite anecdote, Léo, j'ai été chez des clients ce matin.
1: Oui.
0: Pour ne pas les citer du côté du sac. Ils avaient un olivier qui n'arrivait pas à reprendre le dessus. Tu leur as proposé un engrais soluble qu'on a de chez Masso.
1: Oui.
0: À mélanger dans de l'eau avec les doses qu'il faut et qui correspondent. Eh bien, en une semaine, il y a eu du bourgeonnement. Même l'olivier, il est reparti comme il faut. Ils étaient
1: c'est
0: hyper
1: vrai,
0: contents.
1: Ouais. C'est un engrais
0: donc,
1: spécial. N'hésitez
0: pas à venir nous
1: plante
0: voir.
1: Méditerranéenne, c'est ça.
0: C'est ça, voilà. En soluble.
1: Ouais.
0: Donc voilà, ça c'était le petit plus.
1: C'est un bon engrais aussi comme le chlorotherme, mais c'est vrai qu'on en parle toujours du chlorotherme. Mais cet engrais-là est très bon, de la marque Masso. Si vous venez en pépinière, vous nous réclamez cet engrais spécial plante méditerranéenne et agrumes, et il est très très bon.
0: Donc là, on est sur du rattrapage. Donc quand on voit en ce moment encore qu'il y a des plantes qui n'ont pas démarré, on passe directement au soluble, comme ça pour mettre vraiment un coup de fouet, et des fois c'est nécessaire.
1: Bon, allez. Laurent, on sort des arbustes,
0: on part au jardin.
1: Allez, ouvre le clé d'eau, on y va.
0: Ah voilà.
1: Clic.
0: Ça y est,
1: on
0: est ouvert.
1: On y va. Donc là, en ce moment, on va parler d'opérations culturales du jardin.
0: Ouais.
1: Donc qu'est-ce que c'est les opérations culturales? Donc en fait, c'est tout ce qui va être entretien, taille des légumes, traitement des légumes, juste avant en fait les récoltes. Donc c'est important de faire ces bonnes opérations culturales et surtout au bon moment et au bon stade, parce que sinon on n'aura pas de bonne récolte, pas de beaux légumes et pas de gros légumes.
0: Comme je dis, pour une tomate par exemple, le but en fait, c'est bon de planter les tomates et d'en manger, le plus rapidement possible quand même. Et c'est bien de les avoir très précocement.
1: On ne veut pas les tomates au mois de septembre. Hein.
0: Et pour ça, il y a des méthodes à respecter.
1: Oui, complètement.
0: Notamment
1: les gourmandages.
0: Les gourmandages, les bourgeonnages.
1: Voilà.
0: On enlève les gourmands.
1: Les gourmands, tout le monde connaît les gourmands, donc il faut les enlever beaucoup. Hein. Donc au départ, on enlève déjà les 2-3 premiers gourmands qui apparaissent. Et ensuite, des fois, bon, on aime bien avoir des tomates un petit peu qu'on appelle biaxes.
0: Voilà.
1: C'est-à-dire qu'ils partent sur deux branches. Donc ça, c'est bien. On peut faire ça. Mais attention, il ne faut pas trop en laisser.
0: Il faut laisser en fait deux têtes.
1: Ouais. Voilà. Et donc après, on va venir avec le doigt et il faut enlever le gourmand vraiment quand il est tout jeune.
0: Voilà.
1: Il
0: ne
1: faut pas l'enlever quand c'est déjà pratiquement 2-3 mm de tige, parce que sinon, déjà, ça blesse le plant et ça va être une ouverture pour tout ce qui est pathogène, maladie. Ça va rentrer dedans, après, c'est pas bon.
0: Le moment dans la journée idéal, c'est pour moi le matin quand il se casse bien.
1: Oui.
0: Il se casse bien.
1: Il est tendre.
0: Voilà. L'après-midi et tout ça, la tomate est un peu molle, donc on risque de blesser, tu sais, d'avoir ce fil qui voilà. Donc le matin, quand elle est bien tendre, on vient
1: bourgeonner. Comme ça, ça cicatrise tout de suite et c'est très bien.
0: Voilà. Donc quand il est de la taille d'un stylo, c'est déjà un peu tard, mais on peut le faire.
1: On peut le couper après au sécateur.
0: Il y a les bourgeonnages pour la tomate et moi j'aime bien faire quelques tailles de bouquets de temps en temps. Tu vois, on laisse 5 tomates par grappe.
1: Pour vraiment de belles
0: bouquet.
1: Tomates.
0: Voilà.

0: avoir de belles tomates et comme ça, ça pompe pas trop. Et dans la précocité, on y gagne.
1: On parle des tomates, Laurent, excuse-moi, mais taille des feuilles aussi. On peut
0: taille
1: commencer.
0: Des feuilles, voilà.
1: Donc déjà, celles qui sont un petit peu abîmées du bas, on coupe 2-3 feuilles, là, les 2-3 premiers rayissages. Et surtout aussi, on taille ce qui touche le sol.
0: Ce qui touche le sol,
1: c'est pas bon.
0: C'est très important.
1: Quand
0: très
1: les
0: important.
1: Feuilles touchent le sol, c'est pas bon.
0: C'est pas bon. Surtout quand il y a de l'humidité après, et puis on risque d'avoir des attaques de maladies. Donc on évite tout ça. Les tomates, taille gourmand, bouquet, très important. Mais il n'y a pas que les tomates.
1: Ah non.
0: Poivron. Pareil.
1: Aubergine, pareil.
0: Même sanction. C'est exactement pareil les aubergines. On est bourgeonne, c'est très important de le faire. On peut garder sur deux axes. On tuteur bien.
1: Après, les melons, on les égourmande, on casse la tête un petit peu.
0: On casse la tête. Donc
1: voilà, pour qu'ils se.
0: Voilà, pas tout de suite. Hein, on le laisse bien prendre,
1: un peu, ouais.
0: On le laisse bien raciner. Et au bout, on va dire, de 15 jours de.
1: De plantation.
0: De plantation. On vient lui couper la tête.
1: Voilà, pour qu'il s'étende.
0: Comme les pastèques.
1: Pour qu'il s'étende. Pastèque, melon, c'est bon.
0: Ça le force à ramifier, comme ça il y aura au niveau fleurissement davantage de fleurs et donc davantage de rendement au niveau des melons.
1: Complètement.
0: Ensuite, cornichons.
1: Cornichons aussi.
0: Cornichons et concombres aussi, mais les concombres on ne lui coupe pas la tête, on le laisse monter d'abord. Ce qu'on fait avec les concombres, c'est qu'on lui enlève les 4-5 premiers concombres pour pas que ça pompe trop.
1: Qu'il se développe davantage en fait. Mmh. Parce que quand il va donner des fruits, ben, le stade un petit peu végétatif, ben, il sera un petit peu moins fort. Quoi, alors que s'il y a pas de fruits, ben, direct, il va faire de la végétation.
0: Prenez soin de faire toutes ces opérations culturelles, c'est très important.
1: Donc là, c'était l'égourmandage,
0: ouais.
1: Mais on va parler aussi un peu de traitement. Hein.
0: Traitement.
1: Et ben là, sortez les pulvées, un petit peu de bouillie, parce qu'avec ces alternances de température, on passe du 35 degrés au 20 degrés, avec un peu d'humidité, avec un peu d'eau. Donc là, on va passer un peu de cuivre sur les tomates. Donc
0: il faut
1: toujours avec 20 grammes par litre,
0: 20 grammes par litre.
1: En dosage. Mais il faut le faire un petit peu avant la pluie, quoi, parce que si on traite et qu'il y a la pluie derrière, ben ça va se lessiver. Donc il vaut mieux le faire quand les beaux jours reviennent. Et on alterne un traitement tous les 20 jours à peu près.
0: Je le schématise comme ça fait une petite carapace sur les feuilles. Ça empêche les rentrées de maladies. Ça protège la plante. 20 grammes par litre, 20 mm d'eau, c'est lessivé, donc on refait.
1: Et tous les 20 jours, c'est les 20.
0: Et tous les 20
1: c'est jours. La règle des 3-20.
0: 20.
1: C'est voilà. La règle des 3-20.
0: Et ça, comme ça, vous ne pouvez pas faire autrement de ne pas vous en rappeler.
1: Voilà, la règle des 3-20 pour la bouillie bordelaise.
0: Voilà, alors bouillie bordelaise, tomate, aubergine, poivron, c'est pas la peine.
1: Non, et aussi un peu les courgettes, citrouilles, cocombes.
0: Courgettes, citrouilles, voilà.
1: Tout ça, c'est pas mal.
0: Ça fait pas de mal.
1: Donc, on a parlé de plan de légumes, donc bien sûr, pour les derniers retardataires, il nous reste du plan. Hein. Les tomates sont encore belles. On a des courgettes, on a de tout encore.
0: Du poivron.
1: De beaux poivrons.
0: Si vous voulez faire des beaux bocaux de cornichons, on a encore des cornichons.
1: On a de tout. Vraiment, ouais. On a tous les plants. Les tomates aussi, on a encore de belles portugaises.
0: Jusqu'au 25 juin,
1: il nous restera du plan de légumes.
0: On peut planter sans aucun problème.
1: Il n'y a pas de problème.
0: En 2-3 mots, Léo, qu'est-ce qu'on peut faire encore dans le jardin au niveau semis et plantations ?
1: Mis
0: à part les légumes.
1: Ouais, on peut quand même repiquer encore quelques poireaux,
0: oui.
1: Les choux-fleurs.
0: On replante les poireaux en ce moment.
1: Les choux, les poireaux. Et puis après, on repique encore un peu de salade. Et on peut semer aussi un peu de.
0: Moi, c'est les carottes en ce moment.
1: Les carottes, voilà, c'est ça. Les nantaises ou les touchons.
0: Et les touchons, voilà. Des fois, c'est pas facile à faire lever quand c'est trop sec. Il y a tendance à faire un peu de croûte. Ça sera des récoltes de novembre-décembre.
1: Des pleins paniers. Mais aussi, on parle de pleins paniers. Moi, je peux parler des haricots verts. Les haricots verts, les talismans, par exemple. Ça, c'est une bonne variété.
0: Ah oui.
1: Et toi, tu fais laquelle, toi ?
0: Organti. Ou sans souci.
1: Ou sans souci, ou les contenders aussi qui sont
0: de bonne
1: variété. Donc venez à la pépinière, la boîte de graines est à 6 euros.
0: Tu ramasses des cerises en ce moment encore ?
1: Ah oui, encore des cerises. On en a un
0: tu
1: petit
0: nous
1: peu
0: as
1: parlé.
0: Fait manger des.
1: Ah ouais, les cœurs de pigeon. Alors bon, il y en a qui connaissent, et cette variété-là, elle est excellente. Donc on s'est régalé pendant 15 jours. On a mangé des pleins paniers de cœurs de pigeon.
0: Moi, j'espère que toutes ces récoltes de cerises qu'il y a eu, parce que Dieu sait que s'il y en a eu, vont vous donner envie de planter des cerisiers.
1: À l'automne.
0: Et on pourra se retrouver à la Sainte-Catherine pour planter des cerisiers autour de chez vous. C'est très important.
1: Ah, oui, oui.
0: Les enfants, ils adorent.
1: Et pas plus tard que le mois prochain, on va aller avec Laurent choisir les futurs fruitiers que nous aurons en pépinière, en racines nues, mais aussi en pot. Donc pour l'automne, donc on va choisir de beaux spécimens et tout fruitier confondu et aussi un peu d'ornement. Voilà dans le Lot, on va aller se balader là-bas du côté de Villeneuve-sur-Lot.
0: Voilà, très bien Léo.
1: Ça va être sympa.
0: Bon, mais jardinez bien cette semaine.
1: Bon,
0: profitez
1: merci à vous.
0: De ces moments un peu, on va dire, de ces températures un peu plus basses.
1: Voilà, ça fait toujours du bien. Hein ? Et puis on n'oublie pas.
0: Eh bien n'oubliez pas.
1: Ça
0: Léo,
1: pousse en Périgord.
0: Merci à tous. Au revoir.
1: Au revoir.
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0: 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Bonjour.
1: Bonjour à tous. La France rend hommage à Bernadette Chirac aujourd'hui. Ses obsèques se tiennent ce vendredi à 14h30 à la basilique Sainte-Clotilde à Paris. Une autre cérémonie se déroulera en Corrèze dimanche. Les obsèques de la petite Liana doivent également se dérouler ce vendredi dans le Gers. La famille a demandé à ce qu'elle se déroule dans l'intimité. Les élèves de première plonge depuis ce matin sur une nouvelle épreuve de maths. Plus de 500 000 élèves passent ce test sans calculatrice ce vendredi partout en France, une épreuve qui comptera pour Parcoursup. Les élèves qui ont choisi une spécialité mathématique en terminale passeront toujours une épreuve dans cette discipline à la fin de l'année prochaine. Le chien Curtis est condamné à l'euthanasie. Son maître écope, lui, de 4 ans de prison avec sursis pour homicide involontaire après la mort de sa compagne en novembre 2019. Elisa Pilarski était sortie promener le chien en forêt. L'assurance maladie note une nette reprise de l'installation de médecins généralistes en 2025. Leur nombre a progressé de 32% l'an dernier après 6 ans de stagnation ou de baisse. Autre signal positif, ce rebond de la démographie médicale qui bénéficie en particulier aux territoires les plus sous-dotés en offres médicales. Peut-on éviter une nouvelle crise au Moyen-Orient? Selon Donald Trump, oui. Le président américain a annoncé hier soir avoir annulé des frappes contre l'Iran et évoque un accord proche avec signature en Europe dans le week-end. Côté Téhéran, la prudence domine. Aucune décision officielle sur une signature rapide. Deezer a lancé un détecteur gratuit permettant aux utilisateurs de différentes plateformes de streaming de scanner leurs playlists pour savoir si elles contiennent des titres entièrement générés par intelligence artificielle. L'outil de détection est accessible en ligne aux utilisateurs de Deezer ainsi qu'une vingtaine d'autres services de streaming dont Spotify, Apple Music ou encore YouTube Music. C'est parti, la Coupe du Monde de foot a démarré hier soir. Cérémonie d'ouverture avec Shakira notamment et premier match. Le succès du Mexique à domicile 2-0, c'était face à l'Afrique du Sud. Victoire également de la Corée du Sud 2-1 face à la République tchèque.

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0: 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Bonjour.
1: Bonjour à tous. La France rend hommage à Bernadette Chirac aujourd'hui. Ses obsèques se tiennent ce vendredi à 14h30 à la basilique Sainte-Clotilde à Paris. Une autre cérémonie se déroulera en Corrèze dimanche. Les obsèques de la petite Liana doivent également se dérouler ce vendredi dans le Gers. La famille a demandé à ce qu'elles se déroulent dans l'intimité. Dans le même temps, les associations féministes et de défense des enfants appellent à des rassemblements hebdomadaires devant les tribunaux pour réclamer une loi intégrale contre les violences. L'inflation est en hausse en France. Selon l'INSEE ce matin, elle atteint 2,4% en mai sur un an. Cette hausse s'explique notamment par le rebond des prix de l'énergie, en particulier du gaz, tandis que les prix de l'alimentation ralentissent légèrement. Et conséquence directe, le taux du livret A devrait augmenter en juillet. Il rapporte actuellement 1,5%. Il pourrait grimper à 1,8%. 6 des plus grandes start-up françaises qui ont investi dans des systèmes de télésurveillance médicale ont écrit à la ministre de la Santé, Stéphanie Rist, pour dénoncer des lenteurs administratives qui retardent et pénalisent le secteur. SpaceX, l'entreprise aérospatiale d'Elon Musk, fait son entrée au Nasdaq ce vendredi. La société vise une valorisation record d'environ 1 800 milliards de dollars qui la placerait parmi les plus grandes capitalisations boursières mondiales. Deezer, de son côté, a lancé un détecteur gratuit permettant aux utilisateurs de différentes plateformes de streaming de scanner leurs playlists pour savoir si elles contiennent des titres entièrement générés par intelligence artificielle. L'outil de détection est accessible en ligne aux utilisateurs de Deezer ainsi qu'à une vingtaine d'autres services de streaming, dont Spotify, Apple Music ou encore YouTube Music. C'est parti! La Coupe du Monde de football a démarré hier soir. Cérémonie d'ouverture avec Shakira notamment. Et premier match, le succès du Mexique à domicile 2-0 face à l'Afrique du Sud. Victoire également de la Corée du Sud 2-1 face à la République tchèque. À suivre aujourd'hui Canada, Bosnie-Herzégovine et États-Unis, Paraguay.

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0: Ce samedi 13 juin, l'association Le Monde dans mon village accueillera le trio de Galia Ben Ali en l'église de Boisseuil avec le projet Roméo et Leïla. Et pour nous en dire davantage sur ce nouvel événement, Marina Pommier est l'invitée de Xavier Munoz dans une nouvelle édition de Cultura Pop sur Crystal FM.
1: Aujourd'hui, on parle d'un événement exceptionnel qui va faire vibrer les pierres de l'église de Boisseuil ce samedi 13 juin. Pour en parler, nous recevons Marina Pommier de l'association Le Monde dans mon village qui porte cet événement. Bonjour Marina.
2: Bonjour.
1: Marina, c'est votre association Le Monde dans mon village que vous avez fondée, dont vous êtes la programmatrice, qui porte cet événement dont on va parler. Un mot assez rapidement sur Le Monde dans mon village, qu'on vous a très régulièrement sur les ondes de Crystal FM.
2: Oui, Le Monde dans mon village existe depuis bientôt 9 ans maintenant, 9 ans même. Et nous organisons sur le territoire des concerts de musique du monde dans des lieux différents. Donc nous avons une programmation annuelle, nomade, de musique du monde en tout genre. Au mois de juin, nous nous associons avec le Festival Horizon à Périgueux. Le festival fait partie de la saison méditerranée qui a lieu sur toute la France. Le 11 juin, Galia Ben Ali sera présente au Palace avec son trio, avec un spectacle qui s'appelle Présence Passion. Et le samedi, elle sera à Boisseuil, dans l'église. Elle nous proposera un autre programme, celui-là autour du conte Roméo et Laïla.
1: On va en parler plus précisément. Donc, elle avait déjà marqué les esprits, Galia Ben Ali, notamment du côté de Chancelade et Jumillac. Elle revient donc avec un projet qui est totalement différent. Présentez-nous un petit peu qui est Galia Ben Ali pour ceux qui ne la connaîtraient pas encore.
2: Galia Ben Ali est donc une chanteuse belgo-tunisienne qui joue depuis plus de 30 ans, égérie au Caire, même surnommée l'Aretha Franklin du Caire. Elle est une grande spécialiste d'interprétation de Oum Kalthoum, la plus grande chanteuse du Moyen-Orient. Donc elle a eu plusieurs prix pour consacrer son art. Elle a été nommée au prix Aga Khan l'année dernière, qui est le plus grand prix de musique du monde islamique. Elle a eu le prix des musiques

0: de la culture occidentale. Il le met un peu en exergue, en fait, à travers ce conte, une histoire d'amour improbable entre deux mondes que tout oppose et qui pourtant se rencontrent. Et donc c'est vraiment une traversée très sensible, avec beaucoup de liberté, parce qu'elle utilise les traditions arabes, mais aussi le jazz et des sonorités plus contemporaines. Ce qu'elle aime beaucoup, c'est improviser. Chaque spectacle est quelque chose de nouveau. Quand nous l'avons accueillie l'année dernière, c'était avec un duo. Et là, c'était plutôt une rencontre entre la musique du Moyen-Orient et la musique baroque occidentale, avec donc Romina Mishka. C'était aussi quelque chose de très très beau. Et là, cette fois, c'est donc un autre univers qu'elle nous présente.
1: Le concert Roméo et Leïla. Présente-nous un petit peu le trio, parce qu'elle ne sera pas seule sur scène hein, ce soir-là.
0: Tout à fait. Elle est accompagnée de Moufad El Hadoum, qui est aussi un Tunisien de Belgique, qui joue du oud, qui est son compagnon fidèle depuis de nombreuses années, et aussi accompagné de Vincent Noiret, qui est un contrebassiste belge plutôt reconnu dans le milieu du jazz et des musiques traditionnelles, et qui a été formé au conservatoire de Bruxelles. Ces deux comparses qui l'accompagneront aussi bien à Périgueux qu'à Boisseuil.
1: Et c'est une formation, on peut le dire, qui permet une grande finesse acoustique. Et donc, pour accueillir cette finesse, j'ai envie de dire, vous avez choisi un lieu particulier. Vous le faites à chaque fois, de toute façon, c'est l'église Saint-Valéry de Boisseuil. Alors, pourquoi ce choix cette fois-ci ?
0: Eh bien, écoutez, tous les deux ans, nous organisons des concerts dans cette église. Bon, il se trouve que j'habite dans ce village et que cette église est malheureusement, comme beaucoup d'églises, utilisée essentiellement pour des enterrements. Il n'y a plus de messe ni rien, mais en revanche, elle a une très bonne acoustique. Et puis, nous venons avec la mairie d'accueillir des nouveaux bancs, donc ça sera l'occasion en plus de les inaugurer. Nous aimons beaucoup cette église, justement, parce que les églises romanes ont des sonorités qui sont agréables et qui nous permettent d'amplifier. Il n'y a pas trop de réverbération. Et il y a un côté très intimiste que nous aimons beaucoup partager avec le public.
1: Ça sera donc, on le rappelle, ce samedi 13 juin à l'église de Boisseuil.
0: Alors, À 20h
1: exactement. Et côté pratique, alors comment ça se passe pour les auditeurs qui voudraient vous rejoindre ?
0: Donc Boisseuil se situe à 7 minutes de Hautefort. On peut aussi passer par Génis. C'est tout à fait facile de se garer. Et pour les places, vous pouvez réserver sur El Paso, ce que je peux conseiller puisque l'église n'étant pas très très très grande, autour d'une centaine de personnes. Sinon, bien sûr, vous pouvez prendre les places à l'entrée, sur place, un petit peu avant 20h.
1: Les portes ouvriront à 20h. Les tarifs, c'est 15€ en plein tarif, 12€ pour les adhérents. Et c'est prix libre pour les moins de 16 ans, car vous souhaitez, comme à chaque fois, que la culture reste accessible à tout le monde. Donc on peut retrouver toutes les infos, ce que vous faites également avec l'association, tout simplement sur votre site internet qui est très bien fait et qui est à jour régulièrement, c'est lemondedansmonvillage.fr.
0: Merci beaucoup, c'est tout à fait ça.
1: On va donc rappeler le concert de Galia Ben Ali Trio, ce sera à l'église de Boisseuil ce samedi 13 juin à partir de 20h, c'est un rendez-vous à ne pas manquer, croyez-moi. Merci Marina d'avoir accepté notre invitation.
0: Merci beaucoup.

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0: 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Bonjour.
1: Bonjour à tous. La France rend hommage à Bernadette Chirac aujourd'hui. Ses obsèques se tiennent ce vendredi à 14h30 à la basilique Sainte-Clotilde à Paris. Une autre cérémonie se déroulera en Corrèze dimanche. Les obsèques de la petite Liana doivent également se dérouler ce vendredi dans le Gers, à Florence. La famille a demandé à ce qu'elle se déroule dans l'intimité. Dans le même temps, les associations féministes et de défense des enfants appellent à des rassemblements hebdomadaires devant les tribunaux pour réclamer une loi intégrale contre les violences. Un hommage sera rendu à Noam demain à Metz lors de la marche des fiertés près de 2 semaines après son agression mortelle. Le parquet de Metz a ouvert hier une enquête pour une possible motivation homophobe après le meurtre du jeune homme de 19 ans des suites d'une violente agression fin mai. L'inflation est en hausse en France, selon l'INSEE ce matin. Elle atteint 2,4% en mai sur un an. Cette hausse s'explique notamment par le rebond des prix de l'énergie, en particulier du gaz, tandis que les prix de l'alimentation ralentissent légèrement. Et conséquence directe, le taux du livret A devrait augmenter en juillet. Il rapporte actuellement 1,5%. Il pourrait grimper à 1,8%. SpaceX, l'entreprise aérospatiale d'Elon Musk, fait son entrée au Nasdaq ce vendredi. La société vise une valorisation record d'environ 1 800 milliards de dollars qui la placerait parmi les plus grandes capitalisations boursières mondiales. La Coupe du monde de football, c'est parti. Cérémonie d'ouverture hier soir avec Shakira notamment. Et les premiers matchs, le succès du Mexique à domicile 2-0, c'était face à l'Afrique du Sud. Victoire également de la Corée du Sud, 2-1 face à la République tchèque. À suivre aujourd'hui, Canada, Bosnie-Herzégovine et États-Unis, Paraguay. Et puis il était l'interprète de « Toutes les femmes sont belles », notamment le chanteur Franck Michael est mort selon sa fille dans un communiqué publié ce matin. Autre disparition, celle de l'artiste britannique David Hockney à l'âge de 88 ans.

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1: Bonjour à toutes et à tous. L'info locale de proximité en terrassonnée de ce vendredi 12 juin 2026. Une alerte à la bombe à Brive et à Périgueux. Hier, à Brive, le quartier des lycées a été bouclé une partie de l'après-midi jeudi. Cela a entraîné l'évacuation du collège et du lycée Cabanis vers 16h30. L'alerte a été levée à 18h. À Périgueux, c'est le lycée Jette Beaufort qui a été évacué vers 16h également. L'alerte a été envoyée sur Pronote, la messagerie scolaire. Une dizaine de pompiers étaient sur place et la police nationale a procédé à la levée de doute peu après 18h. Les urgences de Sarlat, une nouvelle fois fermées, aujourd'hui vendredi, jusqu'à 20h30, il manque un médecin. Il faut téléphoner au 15 auparavant pour être orienté. En rugby, l'ES Montignac en quart de finale du championnat de France de promotion de Régional 2 rencontre le Red Star Saint-Ouen, dimanche 14 juin à 15h. Une rencontre qui se déroule sur terrain neutre à Saint-Florent-sur-Cher entre Issoudun et Bourges. La Maison de l'Europe en Limousin tenait un stand hier sur le marché de Terrasson. Olivier Bignot-Chal, directeur de la Maison de l'Europe à Limoges, répondait aux questions des passants. Il explique par exemple pourquoi l'Europe n'est pas plus sociale. Extrait.
2: Il y a des secteurs qui sont du ressort de l'État. On nous demande souvent pourquoi l'Europe n'est pas plus sociale. Ben parce que c'est du ressort de chaque État. Et chaque État n'a pas forcément la volonté de laisser cette compétence à l'Union européenne. Donc c'est pour ça, il y a des fois, on essaie de clarifier les choses à ce niveau-là.
1: L'escale atypique a lieu à Lavilledieu dimanche 14 juin de 10h à 18h. C'est organisé par l'association Athéna. Ce salon bien-être TND s'adresse à tout public. Plusieurs ateliers seront proposés. Food truck sur place à midi. Entrée libre pour Jeanne Ferrand, présidente. C'est une journée ouverte à tous, mais bien sûr aux familles démunies face aux troubles du neurodéveloppement. Et tout d'abord, première question, pourquoi atypique ?
3: Alors atypique, c'est parce que ça concerne toutes les personnes atypiques, pas forcément porteurs de troubles neurodéveloppementaux, mais pour les personnes un petit peu différentes, neurodivergents, qui se sentent toujours sentis en marge, qui ne sont pas forcément diagnostiqués. Mais voilà, je trouvais que c'était intéressant de leur proposer un moment rien qu'à eux. Sur une journée.
1: C'est une journée qui s'adresse à tout public quand même.
3: Oui, bien sûr. Alors, au-delà des exposants qui seront présents, on va proposer une sensibilisation. Ce sera sous forme d'une immersion, des expériences immersives pour essayer de comprendre ce que c'est qu'un 10, ce qu'on appelle un dyscalculie, quelqu'un qui est dysorthographique, quelqu'un qui est dyspraxique, etc. Voir aussi comment réagit un TDAH ou quelqu'un qui aurait un trouble du spectre autistique. Voilà, c'est des petites expériences immersives et à petite échelle, bien évidemment. Et puis, on va voir comment les gens peuvent se plonger dans leur univers. Il y aura une quinzaine d'exposants, donc on aura de la lithothérapie, de l'hypnothérapie, de la sophrologie, de la médiation animale, de l'aromathérapie, et puis j'en dirai pas plus parce qu'il faut venir voir. On propose des ateliers le matin, un atelier initiation à la mosaïque à 10h, un atelier art-thérapie, initiation à l'art-thérapie à 11h. À 14h, nous aurons Karine Soustre qui nous parlera de ses petites huiles essentielles, et puis Elodie de Elovie qui nous parlera d'accompagnement avec une amie très spéciale.
1: Les bénévoles sont nombreux avec vous pour vous soutenir cette journée.
3: Oui, on a quand même pas mal de bénévoles, je suis contente. Qui plus est, j'ai pas eu besoin d'aller les chercher. On a quand même de belles personnes qui se sont proposées de nous donner un coup de main parce que c'est quand même une cause assez importante. Le handicap est très important et je pense que la sensibilisation est aussi très très très importante.
1: Voilà, c'était Jeanne Ferrand qui nous parlait donc de cette journée escale atypique dimanche 14 juin de 10h à 18h, c'est à Lavilledieu, à Terrasson. Plusieurs rendez-vous sont à noter ce week-end. La fête de la chasse du chien et de la nature, c'est à Aubas, dimanche 14 juin de 9h à 18h. Du théâtre avec Nos Antigones par les Voyageurs de Meaux, c'est demain samedi à 21h sur la terrasse de l'Amitié, place Tourny à Montignac-Lascaux. Un téléphone 06 64 91 29 16. Beauregard de Terrasson est en fête ce week-end avec un concours de pétanque samedi à 14h et un vide-grenier dimanche. Une randonnée pour la bonne cause au profit de la Ligue contre le cancer, c'est à Terrasson, dimanche matin, départ à 8h30 de la vitrine du Périgord. L'opération Portes Ouvertes à la résidence 4 Saisons, avenue Victor Hugo à Terrasson, se déroule jusqu'à dimanche. Dimanche où aura lieu un marché artisanal avec les majorettes rose-bleu à 15h et le tirage d'une tombola à 16h. Et puis il y a du théâtre ce vendredi à 18h30 à Terrasson avec le Centre Culturel. Deux spectacles sont donnés à partir de 18h30 à la Boribas, près du City Stade. Des spectacles gratuits de beatbox, slam et de danse hip-hop. Voilà, fin de cette édition. Merci de l'avoir suivi.
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5: 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Offre 208 THBY, Val d'Or en Périgord situé à Tenon recherche une ou un cuisinier, un an d'expérience, un CAP, BEP et équivalent cuisine avec HACCP sont souhaités. Tous les profils seront étudiés, le contrat proposé est un CDD de 12 mois de 30 heures par semaine. Offre 208 JSZP. La résidence Les 4 Saisons située à Terrasson recherche une ou un aide-soignant. Un mois d'expérience et un bac ou équivalent aide-soignant sont demandés. Le contrat proposé est un CDD de 6 mois de 35 heures par semaine. Offre 208 VSKB. GEIQ Transport, Nouvelle-Aquitaine située à Ussac recherche une ou un conducteur déménageur en alternance. Les débutants sont acceptés, il faut être titulaire du permis B. Le contrat proposé est un CDD de 12 mois de 30 heures par semaine. Offre 208 WBQP. GEIQ Transport Nouvelle-Aquitaine situé à Ussac recherche également une ou un conducteur routier poids lourd, produits pétroliers en alternance. Les débutants sont acceptés, il faut être titulaire du permis B. Le contrat proposé est un CDD de 12 mois de 30 heures par semaine. Offre 208 KFXP. JRT Nutrition située à Pazaillac recherche une ou un responsable de production agroalimentaire. Les débutants sont acceptés, une formation de bac plus 2 à bac plus 5 ou équivalent agroalimentaire est nécessaire. Le contrat proposé est un CDI de 35 heures par semaine. Toutes ces offres et le clic agenda sont disponibles sur francetravail.fr et cristalfm.org.

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0: 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Bonjour.
1: Bonjour à tous. La mortalité sur les routes de France a augmenté de 4% en mai par rapport à l'année dernière, selon les chiffres de la sécurité routière. 317 personnes sont mortes et le nombre de blessés graves, lui, est stable. Les obsèques de Liana se tiennent cet après-midi à Fleurance, dans le Gers. La cérémonie aura lieu à 14h30 au cimetière. Les citoyens et citoyennes qui ont manifesté leur soutien sont les bienvenus, selon la municipalité. L'inhumation, en revanche, se fera dans un cadre strictement privé. La Cour de cassation a annulé la requalification des faits en violence pour le policier auteur du tir ayant tué Naël Merzouk en juin 2023, une mesure qui rouvre la voie à un possible procès pour meurtre. Plus de 500 000 élèves de première générale et technologique ont planché ce matin sur une épreuve inédite de mathématiques au baccalauréat, créée après les résultats décevants d'une étude internationale sur le niveau des élèves français et qui comptera pour Parcoursup. L'inflation est en hausse en France, selon l'INSEE ce matin. Elle atteint 2,4% en mai sur un an. Cette hausse s'explique notamment par le rebond des prix de l'énergie, en particulier du gaz, tandis que les prix de l'alimentation ralentissent légèrement. SpaceX, l'entreprise aérospatiale d'Elon Musk, fait son entrée au Nasdaq ce vendredi. La société vise une valorisation record d'environ 1 800 milliards de dollars qui la placerait parmi les plus grandes capitalisations boursières mondiales. Le pilote français Pierre Gasly vient de récupérer sa troisième place sur le Grand Prix de Monaco qui s'est déroulé le week-end dernier. A l'inverse, Isaac Hadjar rétrograde à la quatrième place. Alpine, l'équipe de Pierre Gasly, avait contesté une sanction pour deux excès de vitesse dans les stands. La FIA a reconnu son erreur, place désormais au Grand Prix de Barcelone ce week-end. Cette fois, c'est parti. La Coupe du monde de football a débuté hier soir. En ouverture, le Mexique s'est imposé 2-0 face à l'Afrique du Sud. Et la Corée du Sud a eu le dessus sur la République tchèque 2-1. À suivre aujourd'hui, Canada-Bosnie-Herzégovine, suivi de États-Unis-Paraguay.

0: Jeudi 4 juin, la salle située tout proche de la mairie annexe de La Villedieu a été officiellement inaugurée. Elle porte désormais le nom d'Amélie Gallo, tandis que son esplanade a été baptisée Jean Bouteau. À cette occasion et à l'issue des discours officiels, Xavier Munoz pour cette nouvelle édition de Terra Zoom sur Cristal FM s'est entretenu avec Claudine Liersou, première adjointe, Alexandra Maillet, petite nièce d'Amélie Gallo, ainsi qu'avec Pierre Delmont, maire honoraire de Terrasson La Villedieu.
1: Claudine Liersou, on vient donc d'inaugurer officiellement donc cette salle de La Villedieu, cette mairie annexe également. Dans votre discours, vous avez parlé dans un premier temps de conserver le patrimoine municipal.
2: Oui, tout à fait. En fait, le choix a été fait quand nous avons décidé de rénover cette salle. Le choix a été fait par Pierre Delmont, qui était donc notre maire sur le mandat d'avant, de faire renaître un petit peu ce site de la Villedieu et donc pour lui redonner vie, de le rénover et tout en préservant le patrimoine qu'il représentait pour notre commune.
1: Deux noms de personnalités terrassonnaises, et c'est important pour vous de faire perdurer le souvenir des gens qui ont œuvré pour la municipalité, pour Terrasson.
2: Ce sont les salles de la Villedieu qui ont été inaugurées donc au nom d'Amélie Gallo. Et l'esplanade au nom de Jean Bouteau.
1: Est-ce que vous pouvez nous dire un petit peu qui étaient ces personnalités?
2: Donc Amélie Gallo était une institutrice à l'école de La Villedieu et elle a été en même temps donc secrétaire de mairie. Elle a fait office de secrétaire de mairie au niveau de la mairie de La Villedieu. Donc c'est une personne qui a à la fois éduqué nos enfants et qui a aussi aidé à nos concitoyens de La Villedieu dans leur démarche de tous les jours et qui les a accompagnés tout au long de du processus d'une commune.
1: Il y a aussi donc l'esplanade qui porte désormais le nom d'espace Jean Bouteau, qui a été premier adjoint de Terrasson de 59 à 71, il nous semble.
2: Oui, tout à fait. Il a été premier adjoint donc avec Jean Roubi, qui était le maire à l'époque. Il a été adjoint donc pendant trois mandats. C'est quelqu'un qui a beaucoup œuvré pour Terrasson, puisqu'il s'est investi alors non seulement dans la vie locale en tant que élu, mais également dans la vie locale en tant que président du rugby, en tant que représentant de la population terrassonnaise auprès de beaucoup d'associations. Il a joué donc, comme l'a dit son fils tout à l'heure, à la Concorde. C'était une personnalité connue et reconnue de tous les terrassonnais.
1: Est-ce qu'il y a d'autres projets comme ça de rénovation de salle avec peut-être des futurs noms de personnalités?
2: Pour le moment, ce n'est pas encore à l'ordre du jour.
1: Prochain projet, c'est sans doute l'école. Hein.
2: Voilà, le prochain projet que nous allons mener, c'est l'école, donc primaire Jacques Prévert et le groupe maternel Maleux. Après, pourquoi pas donner un nom à cet endroit-là. Donc nous verrons quand ça sera fini.
1: Merci beaucoup.
2: Voilà, merci à vous.
0: Alexandra Maillet.
1: Vous êtes donc là. La petite nièce d'Amélie Gallo, donc qui était institutrice ici juste à côté à l'école de La Villedieu et qui vient de donner son nom à cette salle de réunion, salle des fêtes, salle de convivialité, on va dire. Racontez-nous un petit peu qui était votre grand-tante.
3: Alors ma grand-tante, c'était un petit bout de bonne femme qui était toute petite, toute fluette, qui était sans arrêt en vélo, qui était très engagée pour son village, donc La Villedieu. Elle a été institutrice pendant très longtemps, elle a eu ses enfants, comme je le disais dans le discours, ses enfants c'était quelque chose, c'était tous les enfants qu'elle a vus à l'école et elle les aimait particulièrement. Quelqu'un qui était très investi aussi pour la laïcité, pour l'égalité des chances pour tous, qui considérait que chaque enfant avait droit à sa chance et c'est le souvenir que j'en ai d'elle, c'est vraiment

0: situation très aiguë de la justice. Donc oui, effectivement, ça ne m'étonne pas qu'elle ait cumulé ses pensions avec plaisir.
1: Alors est-ce que ça lui aurait fait plaisir justement d'avoir une plaque, une salle, cette salle à son nom ?
0: J'ai le droit de dire que je suis pas sûre. Non, je suis pas sûre parce que elle aimait bien passer inaperçue. D'accord. Et elle était très humble. C'était quelqu'un qui était très discret, même si elle portait haut et fier ses convictions, que ce soit au niveau du statut de la femme, de l'éducation, tout ça. Mais je pense qu'elle aimait bien passer inaperçue. Mais en tout cas, nous, ça nous fait très plaisir. On en remercie vraiment tout le monde pour cet hommage parce que nous, ça nous a fait énormément plaisir. À ma cousine Nadine, mon frère et moi-même.
1: Et je crois que vous avez été sa dernière élève, vous l'avez dit,
0: pendant le discours, j'ai dit que j'étais sa dernière élève parce qu'à la maison, moi, elle continuait à me suivre parce que mes parents étaient agriculteurs. Donc du coup, les devoirs du soir, c'est elle qui s'y collait, même si elle n'exerçait plus et qu'elle était à la retraite. Et donc oui, on peut dire que j'ai été sa dernière élève. Peut-être pas la plus facile, hein, mais voilà, j'ai été sa dernière élève.
1: Merci beaucoup.
0: Bah, de rien.
2: Pierre Delmont, maire honoraire.
1: Pierre Delmont, donc on vient d'inaugurer ce complexe, ces bâtiments, la mairie annexe, cette salle là où on se trouve actuellement. Et c'est sous votre mandature que ce projet est né.
3: Ah ben écoutez, oui, inutile de rappeler que je suis resté 31 ans maire, toujours maire honoraire bien sûr. Ce bâtiment, oui, ben ce bâtiment, hein, j'avais souhaité que la mairie soit beaucoup plus grande, etc., etc. Et puis c'est mon ami Jean Mousquet qui a terminé tous les travaux et les bâtiments. Ah, ça me fait plaisir aujourd'hui de cette inauguration. Je pense que c'est une bonne chose.
1: C'est deux belles salles, en fait, parce qu'on va expliquer peut-être aux auditeurs. On a une salle de réunion à l'étage.
3: Tout à fait. Et en dessous,
1: on a une magnifique salle voûtée qui fait office de réception avec un coin cuisine qui est accessible aux associations, mais également aux particuliers.
3: Bien sûr, bien sûr. Vous savez, c'est un projet qui a été mûri. Je pense que on n'a pas tout à fait terminé parce qu'il y a quand même une église à côté qu'il faudrait restaurer. Mais je pense que la ville a changé de mine maintenant quand même. Hein.
1: Ah d'ailleurs, c'était quoi juste avant qu'on rénove cette salle ici ? C'était une grange ?
3: C'était des granges. Tout D'accord. était des granges. Voilà, la mairie, on pouvait pas se tourner dedans. Et enfin, bon, je crois que c'était une belle réalisation, comme tout ce qui s'est fait à Terrasson d'ailleurs. Hein.
1: Mais voilà, la chose également, c'est qu'on a donné le nom d'Amélie Gallo, ancienne institutrice et secrétaire de mairie. Est-ce que vous l'avez connue, Amélie Gallo ?
3: Non, absolument pas, pour être honnête. Dieu sait si je suis à l'origine avec Monsieur Larouki, parce qu'on a souhaité que cet grand espace soit Jean Bouton. Parce que j'avais une grande estime pour Monsieur Bouton, une grande estime pour la famille Bouton, et je pense que c'est largement justifié que cet espace de vie s'appelle Jean Bouton. On
1: parle de l'esplanade, donc, qui s'appelle maintenant l'esplanade Jean Bouton. Donc, vous l'avez bien connu. C'est un personnage important dans la vie locale. Il a été maire adjoint pendant de très, très nombreuses années également. Et il a été aussi, également commerçant, puisqu'il était horloger, mais également très actif dans la vie associative, et notamment au niveau du rugby. Parce que j'avais fait du rugby également. Votre président.
3: Je l'ai bien connu. Ça a été mon président. Et je vais vous dire que lorsque je me suis cassé le bras, radius cubitus, c'est peut-être un des seuls des dirigeants qui est venu me voir à la clinique, vous voyez. Alors, j'ai une grande estime pour la famille Bouton, parce que je suis très ami encore avec Jean-Paul et puis surtout Bernard, avec qui on a joué pas mal au tennis. J'ai joué au rugby avec eux, d'ailleurs, pour les deux. Et même un petit peu Alain, qui est décédé, malheureusement. Jean Bouton, c'était vraiment une figure terrassonnaise.
1: Bien sûr, vous êtes, on le sent très, très satisfait de cette réalisation ici.
3: Si vous me dites que je suis satisfait, bien sûr que je suis satisfait de cette réalisation. Je pense qu'elle a été pensée, elle a été réfléchie, elle a été dessinée. Je sais si je me suis battu pour allonger la mairie, je peux être que fier, c'est tout.
1: Et on peut dire que cette salle est très, très souvent occupée, elle est de plus en plus prise, donc c'est bon.
3: Tout à fait, mais je vous en prie, à votre service.
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0: 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Bonjour.
1: Bonjour à tous. La mortalité sur les routes de France a augmenté de 4% en mai par rapport à l'année dernière avec 317 personnes tuées. Les décès de piétons s'élèvent à 41, 7 de plus en un an et ceux des cyclistes à 37, 12 tués supplémentaires. Le nombre de blessés graves est porté à 1585, un chiffre stable depuis un an. C'est cet après-midi que se tiennent les obsèques de Liana à Fleurance dans le Gers. La Cour de cassation a annulé la requalification des faits en violence pour le policier auteur du tir ayant tué Naël en juin 2023, rouvrant la voie à un possible procès pour meurtre. Le chanteur Franck Michael, interprète de « Toutes les femmes sont belles », est mort, a annoncé sa fille. Plus de 500 000 élèves de première générale et technologique ont planché sur une épreuve inédite de mathématiques au bac, créée après les résultats décevants d'une étude internationale sur le niveau des élèves français et qui comptera pour Parcoursup.

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0: De nombreux systèmes éducatifs de par le monde s'appuient encore sur le fameux QI, quotient intellectuel, alors que chaque personne a un mode préférentiel d'apprentissage. Bruno Hurst a écrit cet ouvrage à l'école des intelligences multiples, destiné aux enseignants et aux adultes mal adaptés au système scolaire traditionnel. C'est vous dire que notre capacité à apprendre est bien supérieure à ce légendaire quotient intellectuel, celle des intelligences multiples. C'est une délicieuse trajectoire qui nous est donnée maintenant à mieux comprendre. Mais la question que je vais poser à Bruno, c'est quoi être intelligent ?
1: Ah, c'est une question à laquelle l'humanité cherche de répondre depuis des centaines ou des milliers d'années. Les anciens Grecs, les théologiens se posaient la question, saint Thomas d'Aquin, je crois, se posait la question. Et puis maintenant, ce sont les neuroscientifiques, les psychologues qui se posent la question. En fait, on n'en sait rien. C'est quoi l'intelligent ? On aimerait bien tous savoir qui est intelligent, mais c'est très difficile à définir. Je prends un exemple. Est-ce qu'on peut dire, par exemple, que Mozart était intelligent ? On va dire que oui. Bon, est-ce qu'Einstein était intelligent ? On va dire que oui. Mais alors, quel rapport entre Mozart et Einstein ? On ne voit pas très bien quel serait le dénominateur commun. Donc, ce domaine de l'intelligence travaille l'humanité depuis toujours, mais elle a beaucoup de mal à y trouver une réponse. Et alors, il y a des différentes théories qui ont été mises au point au fil des siècles. En général, ces théories sont des théories des spécialistes, de psychologues. Par exemple, Jung a défini 4 formes d'intelligence différentes. Hein. Bon. Mais c'est des théories qui sont compliquées à comprendre, complexes. Donc, pour répondre à ta question, on va se tutoyer. Pour répondre à ta question, être intelligent, c'est très difficile à définir, mais c'est intéressant d'avoir un outil qui permet tout de même à tout un chacun, c'est-à-dire à toi, à moi, à la personne qui nous écoute, à vous qui nous écoutez, hein, de comprendre un peu mieux ce que c'est qu'être intelligent et surtout de pouvoir en faire quelque chose. Parce que c'est bien, bon, on peut passer des jours à étudier la théorie d'intelligence de Jung, par exemple, mais est-ce que c'est ça qui va t'aider à mieux vivre, à être plus heureux dans ta vie, la vie de couple ou à élever des enfants ? Rien n'est moins sûr. Tandis que la théorie des intelligences multiples, telle que je l'ai comprise hein, depuis plus de 20 ans dans lequel je la travaille, on peut l'apprendre à un enfant de grande section de maternelle, ce qui n'est pas rien. Il va la comprendre, alors peut-être pas avec les mots officiels, mais il va la comprendre tout à fait parce que ça parle bien à l'intuition.
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3: J'aimerais parler de quelque chose que je connais, qui est bien ancré dans nos mémoires et dans ma mémoire, c'est le quotient intellectuel. Je me souviens d'avoir passé le célèbre quotient intellectuel. Est-ce que c'est vraiment fiable ? Parce que c'est à partir de là qu'on peut définir si quelqu'un est intelligent ou pas.
1: Alors, il faut faire un petit peu d'histoire. Hein. Alfred Binet, qui a défini ce quotient intellectuel, c'était sur ordre du gouvernement pour pouvoir, en gros, trier les enfants au 19e siècle. Et cette idée de coefficient intellectuel se basait sur deux idées qui sont, à mon sens, radicalement fausses. C'est-à-dire que l'intelligence est fixée pour la vie. On a un QI de, je sais pas, 110, par exemple, pour la vie. On ne peut pas le modifier, ce qui est une erreur. Et puis qu'on peut mesurer l'intelligence sur une échelle. Mais on mesure quoi sur une échelle ? Donc, par exemple, un enfant qui est très doué, je ne sais pas, visuellement, est-ce que, ou bien en musique, est-ce que le QI va prendre en compte ses talents ? Non. Alors, en gros, pour simplifier, parce que ça a évolué tout de même, on l'a amélioré, le quotient intellectuel mesure assez bien la possibilité de réussir dans un système scolaire français. Voilà. Alors, si on a la malchance de ne pas avoir les bonnes formes d'intelligence qui vont bien, celles qui sont demandées à l'école, on va d'abord avoir des résultats au QI médiocre, et puis on va avoir des problèmes à l'école. Est-ce que tu sais quel est le quotient intellectuel moyen, c'est-à-dire à quel moment on est moyennement intelligent ? C'est 100. C'est-à-dire, si on a 100 de QI, on est moyennement intelligent. Ça veut dire quoi? Est-ce que ça, tu seras plus heureux que ça? Est-ce que tu vas mieux élever tes enfants? Est-ce que tu vas gagner plus d'argent avec un 100 de QI? Alors, ceux qui ont 140 de QI, est-ce qu'ils sont plus intelligents? Est-ce qu'ils vont être plus heureux? Rien n'est moins sûr. Et si on a un QI de 80, est-ce qu'on est un débile mental profond et qu'on ne va pas laisser sa marque dans l'humanité? Rien n'est moins sûr. Donc, la notion de QI, il y a des absurdités partout quand on y touche. Donc, c'est bien d'en parler. Mais justement, Howard Gardner et sa théorie des intelligences multiples donnent une vision beaucoup plus riche, humainement parlant, parce qu'elle va pouvoir expliquer, on va dire, toucher, permettre de comprendre beaucoup plus de monde que le QI qui se focalise sur des points bien précis.
3: Quelle est cette forme d'intelligence dont on parle dans le QI, et qu'est-ce que Gardner a trouvé de différent?
1: Alors, en gros, dans le QI, même si ça a un peu évolué, on étudie essentiellement ce que, dans la théorie des intelligences multiples, on appelle intelligence logique, mathématique, verbale, linguistique. Ce sont les deux intelligences qui sont les plus utilisées à l'école et que les tests de QI mesurent.
3: Verbale ?
1: Verbale, c'est-à-dire tout ce qui concerne les mots. Logique, tout ce qui concerne la logique. Et puis maintenant, par rapport à Alfred Binet, ils ont rajouté un aspect visuel aussi, hein, c'est-à-dire la manière de raisonner spatialement dans sa tête. Bon. Mais encore une fois, si tu as des facilités à entrer en communication avec les autres, ce qui doit être ton cas, Richard, ou si tu as une vie intérieure profonde, jamais le test de QI va prendre ça en compte. Alors, pour ne pas confusionner les auditeurs, peut-être il serait bon de clarifier quelles sont les 8 formes d'intelligence, parce qu'il en a défini 8, Howard Gardner. Et comme ça, on pourra mieux comparer avec d'autres choses. Alors, il définit 8 formes d'intelligence qu'on a tous à notre naissance, qui sont issus de l'évolution de l'humanité. Et avant de les citer, toutes les 8, il est important de comprendre que pour lui, toutes ces formes d'intelligence ont la même importance. Alors que dans différentes cultures, certaines ont plus d'importance que d'autres. Alors, allons-y.
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1: On est bien obligé de prendre un ordre, mais il n'y a pas d'ordre hiérarchique dans ce que je vais dire. L'intelligence visuelle spatiale, c'est la capacité à se créer des images mentales. Voilà, tu es chez toi, tu dis à ta compagne, tiens, on va changer les meubles, on va mettre tel meuble ici. Bon, voilà, tu te crées des images mentales. Un cinéaste va se créer des images mentales, un metteur en scène va se créer des images mentales. Ou un architecte d'intérieur. Il se crée des images mentales. Ça, c'est l'intelligence visuelle, spatiale. Première forme d'intelligence. Une deuxième, l'intelligence corporelle kinesthésique. Alors, c'est des mots un peu lourds, mais on verra que c'est des notions très pratiques. C'est la capacité à utiliser son corps d'une manière fine. Alors, on pense aussitôt, à une danseuse ou danseur. Mais imagine un chirurgien qui n'ait pas cette intelligence corporelle kinesthésique, il vaut mieux changer de chirurgien, quoi, parce que la précision du geste, pour lui, est absolument essentielle. Et ça, c'est l'intelligence corporelle kinesthésique. L'intelligence essentielle pour beaucoup de métiers. Et même pour conduire une voiture, hein. Si tu n'as pas des gestes précis, tu te mets dans le fossé. Donc la deuxième forme d'intelligence, c'est utiliser son corps de manière précise, corporelle, on l'appelle corporelle kinesthésique. La troisième, l'intelligence musicale rythmique, c'est la sensibilité au son. Alors on va dire, ah oui, mais ça c'est pour les musiciens. Non, quand dans la voiture, tiens chérie, il y a un petit bruit dans le moteur, c'est l'intelligence musicale rythmique. Les psychologues ou les psychanalystes, ils sont sensibles au ton des voix, aux variations des tons, ils vont dire, oups là, tiens, la manière dont il a prononcé cette phrase, à mon avis, quelque chose à creuser. Ça, c'est l'intelligence des sons. On tire des informations des sons. Et toi, bien sûr, tu as forcément développé, pour faire ce métier, cette intelligence de l'intelligence musicale rythmique. En voilà trois. Après, il y a les deux intelligences qu'on utilise massivement à l'école, l'intelligence verbale, linguistique, c'est-à-dire tout ce qui concerne les mots qu'on lit, les mots qu'on écrit, les mots qu'on entend, qu'on parle, hein, Là, c'est ce qu'on utilise à la minute, c'est ce qu'on utilise. Hein. On utilise une des intelligences, l'intelligence verbalinguistique. Je parle, voilà, pour exprimer quelque chose, j'utilise cette intelligence verbalinguistique. Elle est très utile, bien sûr, mais il n'y a pas que ça dans la vie. Donc l'intelligence verbalinguistique, très utilisée à l'école, le prof parle, hein, les élèves écrivent, enfin tout ça, des mots indéfiniment. Ça, c'est l'école est très championne de la verbalinguistique. Elle est aussi championne de la logique mathématique. Tout ce qui est logique, c'est-à-dire les causes, les conséquences, hein, quelles sont les causes de la guerre de 14, bon, on va définir ça. Tout ce qui est... toutes les sciences, bien sûr, sont basées sur les déductions, une démarche scientifique. Là, c'est une intelligence, donc logique, mathématique. Très utilisée à l'école, et même ça sert à trier, en fait, hein, beaucoup les élèves. On en est à 5. Alors après, il y a l'intelligence naturaliste, c'est tout ce qui a deux aspects. C'est le rapport avec la nature. Là, tu as choisi que cet entretien ait lieu dans un jardin, avec le chant des oiseaux, avec le vent dans les feuilles d'arbres. Ça a été un choix parce que tu pensais que, voilà, j'en déduis que ton intelligence naturaliste est bien développée, tu vois, et sans doute bien développée. On ne va pas tirer des conséquences. Et puis l'intelligence naturaliste aussi, c'est la capacité à classifier. On ne va pas mettre dans la même famille les insectes et les araignées. On va pas mettre, on va différencier les différents types de baleines, tout ça. Ça, c'est ce que font les naturalistes. Et ils créent des classifications. Et il y a deux intelligences qui fonctionnent bien ensemble, l'intelligence interpersonnelle et intrapersonnelle. Interpersonnelle, c'est pour entrer en relation avec les autres. J'imagine aussi que toi, tu as développé énormément cette intelligence. Mais elle doit aussi être développée chez les profs, chez les politiciens, chez les vendeurs, chez tous ceux qui ont besoin d'entre-relations. Et puis l'intelligence intrapersonnelle, c'est la connaissance de soi. C'est le fait de connaître ses forces et ses faiblesses, de tirer parti de ses erreurs pour les faire un peu moins. Ça, c'est l'intelligence intrapersonnelle. Et l'un plus l'autre, on va dire, on aboutit à peu près à ce que Goleman appelait l'intelligence émotionnelle. Voilà. Voilà, ça fait 8 intelligences.
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1: D'abord, j'aimerais faire comprendre qu'elles sont très faciles à comprendre. Là, j'ai cité les noms savants. Mais en fait, c'est 8 univers. La verba linguistique, c'est l'univers des mots. C'est plus simple à comprendre. La verba linguistique, c'est l'univers des images, tout simplement. Musical rythmique, c'est l'univers des sons. Le corporel kinesthésique, c'est l'univers du corps, etc. L'univers, l'intelligence interpersonnelle, c'est l'univers des relations interpersonnelles avec les gens. L'intelligence intrapersonnelle, c'est l'univers intérieur qu'on porte tous en nous-mêmes. Donc c'est des concepts qui touchent très facilement et qu'on peut, je disais tout à l'heure, qu'on peut l'expliquer à un gamin ou une gamine de grande section. Je l'ai vu, hein, ça fonctionne très bien. On dit à des petits-enfants, est-ce que tu aimes souvent être avec des copains et des copines? Ah ouais, j'adore ça. C'est une manière d'être intelligent. Est-ce que tu aimes de temps en temps être dans ton coin tranquille pour rêver à ta manière, réfléchir? Ah oui, ça j'aime bien. C'est une autre manière d'être intelligent. Est-ce que tu aimes bien les mots quand ta maman ou ton papa te lit des histoires, etc.? Ah oui, j'adore. C'est encore une autre manière d'être intelligent. Donc tous ces 8 intelligences, on commence à la phrase par « Est-ce que tu aimes ?» Les mots, les images, être seul, être avec les autres, la nature, etc., ça correspond à ces 8 formes d'intelligence. Et là, tout le monde comprend. Et il n'y a pas besoin d'avoir un QI de 140 pour comprendre cette... Alors, ça paraît très simpliste, mais moi, j'ai écrit déjà plusieurs bouquins sur ce thème d'intelligence multiple, hein, pour des profs, pour des managers, pour d'autres, pour des parents... Mais j'ai pas le sentiment d'avoir épuisé le sujet, tellement quand on va à l'intérieur, le fait de distinguer ces 8 formes d'intelligence, ça peut nous mener très très loin. Et c'est peut-être ça qu'on va développer selon les questions que tu voudras bien me poser.
2: Mais j'aimerais développer comment les intelligences multiples peuvent aider par exemple les enfants en échec scolaire. Comment on peut aider les jeunes en échec scolaire? Mais ça peut aussi aider les personnes qui ne sont plus à l'école, parce qu'on peut se former à tout âge, alors, évoluer à tout âge. Voilà.
1: Je vais répondre à cette question qui touche là où ça fait mal, le système scolaire. Un Américain spécialiste des intelligences multiples, Bruce Campbell, considère que 80% des échecs scolaires, 80% des échecs scolaires pourraient être évités si on proposait une pédagogie intelligence multiple aux enfants. Pourquoi ? Je disais tout à l'heure que sur les 8 intelligences, il n'y en a que 2 qui sont massivement utilisées dans le système scolaire. C'est-à-dire que si, par malheur, un enfant a d'autres formes d'intelligence bien développées, pour différentes raisons sur lesquelles on pourra revenir. Avant d'entrer à l'école, par exemple, il a énormément développé son intelligence musicale rythmique ou visuelle spatiale ou je ne sais pas quoi. Quand il va entrer dans l'école, il est français, on va lui parler espagnol. On ne va pas parler la même langue que lui. Donc il va forcément être en échec. Ce qui ne veut pas dire qu'il est intelligent, mais on ne parle pas la même langue. L'enseignant parle une langue et l'enfant comprend une autre langue. Donc l'échec est patent. Et forcé, je dirais. C'est-à-dire, si l'enseignant accepte de rentrer dans une démarche intelligence multiple, il va se dire, j'ai devant moi 25, 30, 35 élèves. Ils ont tous un bouquet d'intelligence, moi je parle d'un bouquet d'intelligence comme ça, qui est différent du mien. Alors déjà, c'est une prise de conscience qui n'est pas très facile, souvent pour les profs, d'accepter que les enfants qui sont en face de lui n'ont pas les mêmes formes d'intelligence que lui, le même bouquet d'intelligence que lui. Statistiquement, 80% de ses élèves sont différents de lui. C'est-à-dire qu'il n'y a que 20% des élèves qui fonctionnent bien à la manière de fonctionner. Bref. Et donc, s'il accepte d'aborder un sujet... autrement qu'avec des mots ou de la logique, on va dire, pour simplifier, donc parfois par le visuel, parfois par l'interpersonnel, parfois par l'intrapersonnel, par le naturaliste. À chaque fois qu'il va, par exemple, prendre l'intelligence musicale rythmique pour aborder un sujet, il va toucher des élèves qui n'entendaient rien de ce qu'il disait, et là, il va entendre, c'est le bon langage pour eux. Et dans ce cas-là, cet élève ne va plus être en échec. Alors, je vais te raconter une histoire.
2: Oui, je veux bien.
1: Quand j'ai la chance d'avoir des enseignants sous la main pendant plusieurs jours, et qu'ils soient de bonne volonté, à la fin du premier jour, je leur demande, en gros, de me dire, je leur explique les 8 intelligences, je leur dis, faites-moi une liste un peu de là, des intelligences pour vous qui sont très fortes, et d'autres qui sont plus faibles. Donc, de me faire une liste, de me mettre sur un bout de papier.

0: sont mauvais.
1: Alors d'abord, je dois gérer un stress d'enfer, de l'adrénaline d'enfer, parce que les profs détestent, bien sûr, être mis en difficulté. Et là, je leur demande de se mettre dans une position de là où ils ne savent pas faire, et de faire un travail scolaire avec ça. Donc ils ont beaucoup de mal, mais quand ils jouent le jeu, c'est intéressant. Et après, je change les groupes et je les mets dans leur intelligence la plus forte pour qu'ils fassent la différence. Après, on fait un débriefing. Et ils se rendent compte, avec leur trip, je dirais, de ce que peuvent vivre leurs élèves qui sont en échec scolaire. C'est-à-dire parce qu'ils l'ont vécu. Je les ai mis en échec scolaire pendant 20 minutes. Je leur ai dit, vous faites un travail scolaire avec là où vous êtes mauvais. Et pour eux, c'est terrible, mais ils comprennent. Après, quand ils rentrent dans leur classe, ils comprennent que l'élève qui est en échec scolaire, il n'est pas en échec scolaire parce qu'il est stupide, parce qu'il est débile, parce qu'il est paresseux, parce je ne sais pas quoi. C'est parce que on leur parle pas le bon langage. Et le bon langage, pour certains, ça sera l'intelligence musicale rythmique, pour d'autres, ça sera l'intelligence visuelle spatiale. Et sinon, ils seront soit en échec, soit ils seront médiocres.
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0: Vous écoutez Message de vie, MES, plus loin sage, la série d'émissions du voyage intérieur. Aujourd'hui, notre invité, Bruno Hurst, à l'école des intelligences multiples. Alors, elles disent souvent, il y a 35 élèves, il y en a toujours 6-7 qui vont avoir un principe d'intelligence qui correspond à une norme. Quelle est la solution entre la quantité, le stress d'un programme à respecter?
1: Justement, quand on travaille avec des enseignants, on leur montre qu'on peut au contraire tirer parti de cette différence comme une richesse pour enrichir leur enseignement. Faut-il que... c'est-à-dire que lorsqu'ils vont présenter, un concept, les fractions par exemple, tu prends les fractions en primaire, ça pose des problèmes à plein d'élèves, les fractions. La musique n'est faite que de fractions. Une noire, ça fait deux croches qui font quatre doubles croches, ce sont que des fractions, tout ça. Bon, on peut enseigner les fractions avec de l'intelligence, ça veut dire musicale rythmique. Pour certains élèves, ils vont comprendre les fractions, alors qu'avec le raisonnement, ils ne vont pas comprendre. C'est-à-dire que si on enrichit sa pédagogie avec une approche avec plusieurs intelligences, utilisées pas tout ensemble, parce que ce serait trop lourd, mais de temps en temps, pour toucher tous les élèves. D'une part, il y a des élèves qui vont se réveiller lorsque leur intelligence forte va être sollicitée et qui vont réussir, donc ils vont vouloir développer les intelligences où ils sont plus faibles, donc il y a un espèce de cercle vertueux. Et pour le prof aussi, pour l'enseignant, ça enrichit sa manière d'enseigner aussi, parce que un enseignant va découvrir qu'on peut aborder un sujet de beaucoup plus de manières que dicter un cours là-dessus. Quand on se pose la question, comment je pourrais aborder telle notion avec une chanson, avec un bout de film, avec un dessin, avec une interview, je sais pas quoi, ça enrichit l'enseignement. Et ce qui est rigolo, c'est que les enseignants qui acceptent d'entrer dans cette démarche d'intelligence multiple, ils reviennent jamais en arrière, parce que c'est beaucoup plus passionnant d'enseigner comme ça. Alors, il y a 35 élèves, bon, mais dès le moment où tu pars, tu fais un enseignement qui cherche à toucher régulièrement les 8 formes d'intelligence, sans savoir si ça va plus ou moins aux 35,

0: Un élève, ça, tout le monde est enrichi là-dedans.
1: Même être témoin de ce que mon enseignant m'a dit, il m'a dit, pour moi, ma plus grande satisfaction pour un enseignant, c'est de voir qu'un enfant ou un élève a compris. Et quand il a compris, c'est un bonheur pour moi.
2: Je comprends, j'ai connu ça, quand on voit le regard des élèves qu'ils ont compris. Mais ce mot « compris » peut porter à confusion. Parce que si un enseignant n'a pas compris, n'a pas intégré que les élèves sont différents de lui, peut-être qu'il n'aura jamais l'idée de leur parler un autre langage que ce qu'il utilise. Je donne un exemple qui m'a beaucoup frappé. Quand j'ai découvert ça, il y a longtemps, en Australie, c'était, oui, très longtemps, et après avoir suivi une formation avec des profs australiens, j'ai été dans plein d'écoles, du primaire jusqu'à la terminale. Et je me souviens en particulier, dans une petite ville au nord de Sydney, de CM1 à peu près, je me souviens plus exactement le niveau. Je suis accueilli par la directrice, on rentre dans la salle de classe, je m'assieds sur une petite chaise là, avec la directrice à côté. Et l'enseignant, qui avait, on va dire, la cinquantaine, grisonnant déjà, disait, bon, on nous accueille, et dit, on va réviser les tables de multiplication. Tables de multiplication. Bon, c'est un espèce de Graal pour les apprendre tes tables, etc. Et je vois tous les élèves se lever, il met un CD avec une musique, avec les tables de multiplication en musique. Et alors, ça existe maintenant en français, mais la version anglaise était vraiment super. Et je vois toute la classe, prof compris, se mettre à danser. Mais danser comme dans Chorus Line, tous le même rythme, la même danse, bien structuré, en chantant la table de multiplication. Bon, là, ils utilisaient l'intelligence musicale rythmique, l'intelligence corporelle kinesthésique, logique mathématique, ils apprenaient les tables. Et là, je voyais les yeux briller. Et je voyais aussi les yeux briller du prof, parce que son plaisir à voir tous ses élèves participer et comment dire, ils étaient dans un apprentissage tous ensemble où ça fonctionnait bien parce qu'il avait intégré cette notion de proposer une manière de faire différente que de je vais vous dicter mon cours et taisez-vous. C'était génial, j'en garde un souvenir extraordinaire. Et puis après, on a été dans une autre école où là, l'institutrice avait gardé que tous les enfants en grande difficulté. En très grande difficulté, parents alcooliques, etc. Bon. Et là, en voyant cette jeune femme, c'était un sentiment extrêmement fort, mais extrêmement curieux de s'intéresser à cette population d'enfants qui était très mal partie, très très mal partie dans la vie pour plein de raisons. Et ces enfants dont les regards se mettaient à pétiller quand ils avaient compris, comme tu le dis, parce qu'elle utilisait des choses, une approche comme ça complémentaire, tout à coup j'ai eu le sentiment de voir l'humanité en marche. C'est très très fort, quoi. Il se passait quelque chose là, de ce jour-là. Et ça parce que l'enseignant avait eu cette démarche. Et ces enfants qui auraient pu, dans d'autres contextes, être exclus du système, exclus du bord de la route, ils avançaient, ils n'étaient pas au bord de la route.
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Peut-on développer au cours de notre vie d'autres intelligences ? N'est-il pas trop tard ?

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1: Écoute bien, parce que j'attire l'attention de l'auditeur peut-être là, c'est que à tout âge, toute notre vie, nous pouvons développer les 8 formes d'intelligence. Ça veut dire quoi? Ça veut dire que si à l'école on a été mauvais en maths, par exemple en sciences, les sciences, il ne faut pas m'en parler parce que c'était la catastrophe, tout ça. Adultes, souvent on dit ben, les sciences on n'en parle plus jusqu'à ma mort. Dommage, on se coupe d'un monde immense, passionnant, et puis surtout on ne transmet pas à ses enfants, à son entourage, des choses liées aux sciences. Donc l'idée dernière, c'est de dire, mais bougez-vous les fesses, vous les adultes, c'est-à-dire que vous pouvez toujours développer vos 8 formes d'intelligence, même celles qui sont restées en sommeil pour des raisons ou pour une autre, quoi, vous adultes. C'est-à-dire, aidez vos enfants à développer au mieux, harmonieusement, leur propre bouquet d'intelligence, qui ne sera pas comme le vôtre, évitez d'en faire des clones, et mais vous aussi, développez vos intelligences que vous avez délaissées. Enrichissez-vous toute votre vie en développant des 8 formes d'intelligence. Bon. Donc c'est possible. Alors ça paraît ringard, ça paraît idiot, mais moi je crois beaucoup aux changements, aux petits changements qui paraissent ringards et stupides, plutôt que dire il nous faudrait plus de moyens, il faudrait plus d'argent, il faudrait donner une tablette à tous les enfants dès leur berceau, ce qui est stupide. Je crois aux solutions qui coûtent rien.
2: Et puis c'est intéressant, parce que c'est de se reconnaître soi-même qui on est, et de le savoir, c'est de trouver ses compléments. Des gens complémentaires avec qui on peut s'associer.
1: Là, je tente d'aller plus loin.
2: Allez,
1: c'est-à-dire que la lumière que tu reconnais chez les autres, tu peux aussi la développer chez toi. C'est-à-dire que l'intelligence qui est en sommeil, chez toi pour différentes raisons, tu peux aussi la développer. Elle est en sommeil, elle peut se réveiller. Alors l'autre, qui a bien développé cette intelligence qui est en sommeil chez toi, peut t'aider. Mais ce qui est intéressant, c'est de la développer personnellement, te dire... Que ce bouquet d'intelligence soit aussi harmonieux que possible. C'est-à-dire que là où je suis dans l'ombre, que je puisse aussi aller dans la lumière. Et ça, c'est une espèce de pari pour la vie, et pour nous enrichir. Et puis pour enrichir ceux qui sont autour de nous. Quand on est parents, on a développé des formes d'intelligence. Et alors c'est drôle quand quand il y a des fratries un peu importantes, bon, il y a des parents avec qui ont 3, 4, 5 enfants. Parfois, il y en a qui sont brillants, et puis il y a le vilain petit canard. Le vilain petit canard, ils ne comprennent pas pourquoi eux, ils sont brillants, les autres enfants sont brillants, et puis il y a le vilain petit canard. Tout à coup, ils découvrent avec les intelligences multiples que le vilain petit canard, il a juste des formes d'intelligence différentes. Et que si on l'aide à s'appuyer sur ses forces, il va devenir un cygne, et un cygne qui va peut-être dépasser les autres. Mais l'école le considère comme un vilain petit canard parce que ça ne marche pas à l'école. Du coup, l'entourage qui voudrait qu'il réussisse à l'école le considère comme un vilain petit canard. C'est juste un problème qui n'a pas les mêmes formes d'intelligence que les autres. Et ça, il faut l'accepter que... Là, on est dans l'acceptation de la diversité. Et on a beaucoup de mal. Souvent, s'il nous reste un petit peu de temps... Il nous reste un petit peu de temps. Souvent, je raconte un mythe, un vieux mythe grec, qui a été oublié, mais qui pour moi devrait être à notre esprit en permanence. C'est le mythe de Procuste. Pas grand monde se souvient de mythe de Procuste. C'est un mythe de la Grèce ancienne. Je le rappelle pour ceux qui ne le connaissent pas. Procuste était un géant qui habitait au bord d'un chemin, dans une petite maison. Et quand un voyageur passait, il prenait le voyageur et il le mettait sur un lit en fer. Il avait un lit en fer. Et si la personne était plus grande que le lit, il coupait tout ce qui était passé. Et si la personne était plus petite que le lit, il étirait la personne pour qu'il soit juste à la dimension du lit. Alors on dit, mais qu'est-ce que c'est que ce mythe abominable, sanglant, que les Grecs ont inventé encore? Qu'est-ce que ça veut dire? C'est juste, ça nous parle de standardisation. On passe notre temps à vouloir standardiser les enfants et les adultes, à partir des enfants. Et ceux qui sont dans les ministères, ils voudraient que l'enfant apprenne à lire ou apprenne telle notion de calcul à tel âge, ce qui est une stupidité absolue. C'est comme si on disait à une mère, votre enfant doit marcher à 10 mois, 3 semaines et 2 jours. Certains marcheront à 9 mois, d'autres à 15 mois, mais 100% de réussite. C'est vouloir imposer cette standardisation qu'on impose à l'école. À l'école, il y a des contrôles qui sont faits, qui sont imaginés par au ministère de l'Éducation nationale, où l'élève doit savoir faire telle chose à tel moment. C'est une absurdité biologique. Et c'est le mythe de Procuste. Voilà, alors Einstein disait ça légèrement différemment.
2: Oui, il disait quoi ?
1: Il disait, si on demande à un poisson de grimper à l'arbre, il se considérera comme un crétin toute sa vie. Voilà, et en fait, la manière de contrôler, de faire des contrôles dans notre système éducatif, c'est pour beaucoup, ils sont poissons, on leur demande de grimper à l'arbre. Alors le singe, lui, il grimpe très bien à l'arbre, mais l'éléphant, le poisson ou le phoque, il aura beaucoup plus de mal.
2: Eh bien, il faut admettre que c'est une ancienne intelligence traditionnelle, c'est une vieille. Ce principe-là fait partie d'une intelligence. Je pense qu'un poisson peut grimper à un arbre, et on l'a instauré depuis des siècles, et c'est comme ça que ça a fonctionné.
1: Oui.
2: Ben, aujourd'hui, on évolue, donc c'est ce qui est normal. On change, donc, et ça, t'as pas l'air d'être convaincu. T'y crois pas.
1: Non, moi je dirais qu'il est intéressant d'apprendre aux poissons à grimper à l'arbre, comme il est intéressant aux singes d'apprendre à nager et à plonger dans les profondeurs. Là, tu remontes loin, là, si tu remontes au moment où le pseudo-être humain était poisson. Juste pour rappeler que Newton, Tolstoï, Churchill, Einstein, Georges Brassens, tous ces gens-là étaient mauvais à l'école. Ils ont eu plein de problèmes. Brassens a frôlé d'être... Mais ils ont trouvé quelqu'un qui leur a permis de sortir et de ne pas être en échec scolaire. Et l'intelligence multiple, ça permet, je pense, ça permettrait pour beaucoup d'enfants et pour beaucoup d'adultes d'avoir une vie meilleure.
0: À l'école des intelligences multiples, écrit par Bruno Hurst aux éditions Hachette Éducation. Il a écrit d'autres ouvrages, J'aide mon enfant à mieux apprendre, ainsi que J'aide mon enfant à développer son estime de soi aux éditions Erol. J'espère que cette émission vous a permis de mieux situer votre propre intelligence, et tant mieux. Bruno Hurst a créé l'association Mieux Apprendre. Son site, c'est tout simple, mieux-apprendre.com. Je vous donne rendez-vous la semaine prochaine. Portez-vous bien. Bye.

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0: 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Bonjour.
1: Bonjour à tous. La mortalité sur les routes de France a augmenté de 4% en mai par rapport à l'année dernière avec 317 personnes tuées. Les décès de piétons s'élèvent à 41, 7 de plus en un an et ceux des cyclistes à 37, 12 tués supplémentaires. Le nombre de blessés graves est porté à 1585, un chiffre stable depuis un an. C'est cet après-midi que se tiennent les obsèques de Liana à Florence dans le Gers. La Cour de cassation a annulé la requalification des faits en violence pour le policier auteur du tir ayant tué Naël en juin 2023, rouvrant la voie à un possible procès pour meurtre. Le chanteur Franck Michael, interprète de « Toutes les femmes sont belles », est mort, a annoncé sa fille. Plus de 500 000 élèves de première générale et technologique ont planché sur une épreuve inédite de mathématiques au bac, créée après les résultats décevants d'une étude internationale sur le niveau des élèves français et qui comptera pour Parcoursup.

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0: 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Bonjour.
1: Bonjour à tous. Les obsèques de la jeune Liana cet après-midi à Fleurance, dans le Gers. La cérémonie était ouverte au public avant une inhumation dans la plus stricte intimité. La disparition d'une figure majeure de l'art contemporain, le peintre britannique David Hockney. Il est mort à l'âge de 88 ans. Installé en Normandie depuis 2019, il était mondialement connu pour ses œuvres aux couleurs vives. Autre disparition, celle du chanteur Frank Michael, l'interprète du titre « Toutes les femmes sont belles » est décédé. L'artiste belgo-italien de son vrai nom Franco Gabelli a succédé à un cancer des poumons foudroyant. Rebondissement dans l'affaire Naël, la Cour de cassation annule la requalification des faits en violence contre le policier auteur du tir mortel en 2023, une décision qui rouvre la voie à un possible procès pour meurtre. À l'international, l'incertitude demeure au Moyen-Orient. Téhéran affirme ne pas avoir encore tranché sur un éventuel accord de paix évoqué par Donald Trump. Le président américain parle d'une signature possible dès ce week-end après l'annulation de frappes américaines. Plus de 500 000 élèves de première ont passé aujourd'hui une nouvelle épreuve de maths au baccalauréat. Un test inédit, introduit après des résultats jugés insuffisants et qui comptera désormais pour Parcoursup. Le match d'ouverture de la Coupe du Monde entre le Mexique et l'Afrique du Sud a rassemblé près de 4,9 millions de téléspectateurs hier soir sur M6. Inquiétude sur les routes, la mortalité routière a augmenté de 4% en mai avec 317 morts, une hausse marquée chez les piétons et les cyclistes. Un policier de Rouen a été mis en examen pour corruption. Il est soupçonné d'avoir consulté illégalement des fichiers et levé des immobilisations de véhicules contre rémunération. Il a été placé sous contrôle judiciaire.

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1: Bonjour à tous, l'émotion est vive dans le Gers à Florence à l'occasion des obsèques de la jeune Liana. De nombreux habitants se sont rassemblés pour rendre hommage à la jeune fille de 11 ans. Entre colère et tristesse, les témoignages se multiplient dans cette commune profondément marquée par ce drame. Et puis cette affaire qui a marqué la Drôme, le parquet de Valence demande le renvoi devant les assises pour mineurs de 11 des 14 suspects dans la mort de Thomas Perotto, survenu lors du bal de Crépol en novembre 2023. Ces jeunes pourraient être jugés pour meurtre, tentative de meurtre et violence aggravée. Un autre suspect pourrait répondre de violence volontaire avec arme, tandis que deux personnes bénéficient d'un non-lieu. Dans la nuit du drame, une violente rixe avait éclaté entre plusieurs groupes de jeunes. Certains étaient armés de couteaux et 4 personnes avait été grièvement blessé, dont Thomas Perotto, décédé lors de son transfert à l'hôpital. Les juges d'instruction doivent désormais décider s'ils suivent ou non les réquisitions du parquet. À Paris, l'hommage a été rendu à Bernadette Chirac. De nombreux anonymes ont pu assister à la cérémonie organisée à la basilique Sainte-Clotilde. Plusieurs personnalités étaient présentes et son petit-fils a pris la parole. Une cérémonie religieuse est prévue ce week-end en Corrèze, suivie d'un moment de recueillement ouvert au public en hommage à celle qui fut une figure marquante de la vie publique française. Le bras de fer judiciaire se poursuit entre Salah Abdeslam et l'administration pénitentiaire. La justice a validé le maintien de restrictions concernant ses parloirs, en cause notamment des menaces présumées envers le directeur de la prison, ainsi que des tentatives d'introduction de produits interdits lors de visites, des accusations contestées par l'intéressé via son avocat. Le ministre de l'Éducation, Édouard Geffray, a tenu à rappeler les règles de sécurité à l'approche des stages de seconde qui vont débuter lundi. Ces stages doivent rester à des périodes d'observation, notamment après plusieurs accidents graves qui ont impliqué des lycéens ces dernières années.

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2: Aujourd'hui dans Chacun pour tous, nous prenons la direction de Pujol dans le Lot-et-Garonne. Le samedi 13 juin, le plateau La Cassagne accueillera une nouvelle édition de la Nuit du Handicap. Au programme animation, démonstration sportive, ateliers, spectacles et moments de partage. Pour nous parler plus en détail de cette manifestation devenue incontournable dans le Villeneuvois, Xavier Munoz a reçu Marie-Caroline Sell, coordinatrice de la Nuit du Handicap à Pujol.
3: Aujourd'hui, nous mettons en lumière un événement qui fait rimer handicap avec rencontre, fête et citoyenneté. La Nuit du Handicap revient pour sa 9e édition ce samedi 13 juin dans plusieurs villes de France, notamment à Pujol en Lot-et-Garonne. Son objectif, favoriser les rencontres entre personnes en situation de handicap et grand public dans une ambiance conviviale et festive. Et pour en parler avec nous aujourd'hui, nous recevons Marie-Caroline Sell. Elle est responsable de cette manifestation sur la commune de Pujol. Bonjour Marie-Caroline.
4: Bonjour, merci de donner la parole à cette belle fête.
3: Parlez-nous tout d'abord et essayez de nous présenter dans les grandes lignes ce qu'est cette Nuit du Handicap.
4: Alors la Nuit du Handicap, c'est un événement national. On est chaque année près de 40 villes à se mobiliser pour que cette rencontre soit une vraie fête. Et ce qui est important et ce qui est original dans cet événement, donc qui date maintenant depuis 2018, voilà, chaque année on est ravis de le reproposer, c'est que les animations, la fête, est proposée par les personnes en situation de handicap elles-mêmes. C'est vraiment... on va dire les personnes un peu invisibilisées au quotidien qui ce jour-là sont révélées et elles invitent à la rencontre. C'est une façon aussi de faire tomber un petit peu les préjugés sur les personnes qu'on connaît pas forcément et qui sont autour de nous. Et donc là, c'est un grand moment de fête. C'est vraiment l'esprit, on va dire, la fête de la musique pour vraiment le côté très festif et la convivialité, un peu l'esprit fête des voisins, c'est-à-dire que on apprend à connaître l'autre qu'on voit pas toujours ou qu'on connaît mal. Et donc là, cette rencontre se fait de façon joyeuse, ouverte à tous, un événement gratuit. Qui aussi, le frein économique ne devrait pas bloquer cette rencontre.
3: Ne devrait pas poser problème, effectivement, c'est un peu difficile. Alors pourquoi vous, personnellement, vous avez décidé de participer, de vous impliquer dans l'organisation de cette soirée, donc je suppose du côté de Pujol, de chez vous, en Lot-et-Garonne?
4: Ouais, dans le Lot-et-Garonne, nous on est, on va dire, les plus anciens à participer. Quand j'ai eu écho de cet événement en 2018, moi j'ai trouvé ça très intéressant, justement, cette démarche où on parle de handicap, mais de façon plus positive. On met en valeur les personnes elles-mêmes et pas toujours le concert pour telle cause ou récolter des fonds, etc. Là, on est vraiment dans un autre état d'esprit. Et puis, moi, je suis présidente d'une association, Lola et compagnie. Donc, on est une association de famille dont les enfants ont un handicap moteur. Et ce qui était important aussi, c'est de mettre en lumière les forces vives au niveau local. Nous, maintenant, on est plus d'une vingtaine, presque trentaine d'associations pour la Nuit du Handicap du côté du Lot-et-Garonne. Et on se rend compte que du coup, il y a des choses qui se passent près de chez nous et on ne connaît pas forcément. Et donc, c'est aussi cette occasion-là de mettre en avant les forces vives.
3: Et de se rassembler autour de cette cause. Alors, cette année, le slogan de l'événement, c'est « La rencontre est une fête ». Pourquoi ce choix, cette thématique en 2026?
4: Parce que, je vais utiliser encore une phrase qui ne devrait plus être, mais malheureusement, changer encore le regard qu'on peut avoir sur les personnes en situation de handicap. Et donc, la rencontre, c'est vraiment ça, c'est-à-dire Je connais pas. Effectivement, je ne suis pas porteur de handicap, mais j'ai envie de voir du spectacle, j'ai envie de participer à des activités sportives, et du coup, on oublie complètement le handicap qui fait encore peur, qui porte des discriminations, malheureusement, encore au jour d'aujourd'hui. Donc, vraiment, cette rencontre, c'est faire tomber tout ce qui peut nous entraver tout au quotidien. Et du coup, pour un moment très, très festif. Et nous, sur Pujol, voilà, chaque année, on a de plus en plus d'associations qui nous rejoignent. Ce qui nous touche beaucoup, c'est que régulièrement, dans les témoignages, c'est des gens qui vont attendre cet événement. C'est vraiment leur sortie de l'année. C'est quelque chose de très attendu par des personnes qui sont malheureusement souvent isolées. Nous, on est dans un milieu rural, donc c'est pas toujours évident de pouvoir mobiliser les personnes, de pouvoir se rendre aussi sur des lieux festifs. Les lieux sont pas toujours accessibles en termes de terrain, de fonctionnalité, mais même d'activité, de choses proposées. Donc là, c'est vrai que la nuit du handicap, les personnes concernées savent qu'ils vont pouvoir faire des choses, rencontrer des gens sans avoir peut-être des regards un peu gênants.
3: Justement, vous avez parlé des préjugés. Quels seraient d'après vous les principaux préjugés à faire tomber, peut-être grâce également à cette nuit du handicap?
4: C'est que on regarde le handicap de la personne avant de la regarder elle-même. Mmh. On va avoir des sportifs, c'est des sportifs. Alors oui, ils ont tel ou tel handicap, mais ça passe après. Il faut vraiment arrêter de se mettre des barrières. Alors, c'est bien sûr, hein, on est intrigué, on connaît pas, on a des préjugés sur tout ce qu'on ne connaît pas, mais voilà, faut aller au devant, il faut pas avoir peur, il faut aller vers la personne, et du coup, on oublie complètement que oui, peut-être qu'elle a un handicap, mais elle a tellement de belles choses à montrer et à dire que ça pose plus aucun souci, quoi. Donnons-leur l'occasion de s'exprimer.

0: un petit souci de disponibilité du lieu traditionnel.
1: D'accord.
0: Donc avec la commune, on a vu un petit plan B, et donc voilà, c'est le plateau La Cassagne. Donc c'est un site complètement accessible au milieu d'infrastructures sportives, donc vraiment voilà, en totale inclusion, et donc voilà, avec des activités diverses et variées, petits et grands, et bien sûr c'est ouvert à tous, même si on n'est pas en situation de handicap, et justement pour les personnes qui sont éloignées du monde du handicap, bienvenue. Et puis alors voilà, moi je parle pour Pujol, mais je salue et bonne chance et bon courage pour les derniers préparatifs à tous mes collègues de toutes les villes. Vraiment, regardez sur le site internet nuitduhandicap.fr, il y aura sûrement une ville proche de chez vous qui proposera aussi de très belles choses.
1: Alors, vous proposez donc cet événement sur Pujol. Alors justement, qu'est-ce que les visiteurs vont pouvoir découvrir lors de cette journée ?
0: Alors, déjà rencontrer notre parrain habituel, Ada Abdelli, qui est vraiment une personne au grand cœur et pour le coup, avec beaucoup de talent, puisque c'est le co-auteur de la série Vestiaire et maintenant Immeuble Partagé. Et puis, tout au long de la journée, on a des activités en continu, à la fois des ateliers créatifs, mais aussi des jeux autour de la sensibilisation, du sport. On va pouvoir faire de la Zumba pour tous, de la boccia, tir à l'arc, sarbacane, des parcours en joëlette et parcours fauteuil. On va avoir des balades en triporteur. On a deux nouvelles associations, donc là en équithérapie, qui vont pouvoir faire découvrir justement la médiation animale et ce que ça peut apporter comme bien-être. On a d'autres nouvelles associations qui se sont implantées dans le Villeneuvois, Ta main dans ma main. Et puis, bien sûr, à partir de 17h jusqu'à 19h, on va avoir des spectacles, donc du théâtre avec le foyer La Ferrette, du slam, du chansigne et de la danse inclusive. Et puis, vraiment, le moment qui est aussi attendu, l'année dernière, on avait pu faire des vols, c'est la Montgolfière pour tous, avec Philippe Foubert, qui vient d'un autre département. Donc, vraiment, il y a plein de gens qui nous rejoignent, donc c'est toujours super. Et voilà, à 19h, si la météo le permet, il pourra faire quelques décollages avec sa montgolfière. Alors nous, à l'événement, il est totalement gratuit. On a une buvette par les organisateurs, mais on a aussi plein de dégustations qui sont faites par les jeunes de l'IME, la section restauration, et c'est vraiment extraordinaire ce qu'ils nous proposent. Et alors j'oublie forcément plein d'activités, parce que je vous disais, on est près d'une trentaine d'associations, donc il va y avoir aussi du basket, il va y avoir des parcours en joëlette, il va y avoir même des massages offerts par nos partenaires, et énormément de choses.
1: Plein d'activités, plein d'animations. Et ce qui est remarquable aussi, vous l'avez évoqué tout à l'heure, c'est que justement, les personnes en situation de handicap, elles ne sont pas seulement invitées, elles participent, elles sont actrices de cet événement.
0: Tout à fait, c'est vraiment la force et ce que j'ai trouvé dès le début, hein, depuis la création au niveau du national, et je les remercie encore, l'association La Nuit du Handicap, c'est que voilà, c'est un événement vraiment à part entière, c'est-à-dire que là, on parle de tout type de handicap, et l'animation est portée par les personnes concernées par le handicap. Et ça, c'est vraiment notre façon d'appréhender. On est chacun dans nos, on va dire, dans nos combats, entre guillemets, hein, chaque assaut, chaque type de handicap, tout au long de l'année. Et souvent, on organise des choses pour récolter des fonds, pour sensibiliser. Et là, du coup, c'est vraiment une autre approche. C'est vraiment côté pur festif, tout handicap confondu, et ça c'est vraiment aussi intéressant, ça permet de créer du lien aussi en termes des différents acteurs locaux, on se connaît pas toujours, et du coup de créer des projets tout au long de l'année de façon collective aussi, donc ça c'est très intéressant.
1: C'est la 9e année de cette nuit du handicap, vous la concrétisez depuis le début d'ailleurs. Est-ce que vous avez, vous, un souvenir particulièrement marquant, une rencontre peut-être, ou un témoignage qui résumerait peut-être un petit peu l'esprit de cet événement ?
0: Y a plein de moments forts. Alors l'année dernière, c'était très émouvant hein, de voir ces personnes qui pouvaient faire le décollage avec la montgolfière et les sourire et prendre de la hauteur. Hein. Une parenthèse vraiment pour le coup enchantée parce que voilà, on n'est pas dans un monde de bisounours quand même. Hein. On sait que la difficulté au quotidien.

0: n'est pas toujours rose pour beaucoup de personnes en situation de handicap. Donc voilà, offrir cette parenthèse. Et puis moi, c'est tous les témoignages tout au long de l'année où on me dit « Tu l'as fait bien la nuit du handicap, hein, j'ai noté la date. Hein, » et voilà, et de savoir qu'on, voilà, que les gens attendent, sont pressés de venir et sont enchantés à chaque fois par ce qui est proposé. Donc oui, on a, on va dire, un public fidèle et qu'on sait qu'ils, voilà, ils seront présents, quoi.
1: Peut-être du côté des familles et des aidants familiaux, parce que c'est vrai qu'on n'en parle pas également, qu'est-ce qu'elles peuvent retirer de ces moments de rencontre, justement ?
0: Alors les aidants, bah nous on est une association de famille, donc on sait ce que c'est quand on se regroupe, bah du coup on se sent moins seul. Hein. Je parlais de l'isolement par la ruralité, mais l'isolement par la situation faite du handicap, elle est présente aussi. Il y a des gens qui vont peut-être s'isoler, qui vont être un peu éloignés aussi de la vie en général. Et donc là, du coup, à plusieurs, on se sent plus fort. Et puis on se dit, il y a telle association, tel parent qui est un peu dans les mêmes difficultés que moi, du coup, je vais me rapprocher d'eux et je vais peut-être pouvoir sortir plus facilement. Mon jeune, il sera en activité. Puis moi, je vais rencontrer des gens. On va s'échanger les bons tuyaux, comme on dit. Donc, c'est aussi important de créer du lien comme ça ce jour-là, où vraiment les jeunes, ils peuvent aller d'animation en animation en toute liberté. Et du coup, l'aidant, il souffle un peu, il en profite aussi. Là, en plus, avec les massages offerts par notre partenaire, je pense que ça va être aussi une parenthèse bien nette qui sera appréciée justement de ces aidants.
1: C'est donc cette année la 9e édition de la Nuit du Handicap, ce samedi 13 juin, donc, et du côté de Pujol notamment, et dans toute la France, Pujol en Lot-et-Garonne, au plateau La Cassagne. Voilà, ça sera à partir de 15h, de 15h à 20h. Un événement gratuit donc, ouvert à tous pour partager, pour découvrir et changer notre regard effectivement sur le handicap. On peut retrouver toutes les infos sur le site internet, je suppose, de la Nuit du Handicap.
0: Oui, c'est ça, nuitduhandicap.fr. Vous avez une carte avec toutes les villes participantes et puis vous cliquez sur Pujol si vous n'êtes pas très loin du Lot et Garonne et on vous accueillera avec plaisir.
1: Marie-Caroline Sel, on rappelle que vous êtes donc la coordinatrice de la Nuit du Handicap à Pujol en Lot et Garonne. On vous remercie d'avoir accepté notre invitation. On vous souhaite par avance un très bon samedi.
0: Oui, merci beaucoup. On a hâte.

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1: Bonsoir à tous. Décidément difficile de suivre la réalité des échanges entre l'Iran et les États-Unis sur un futur accord de paix, alors que les dirigeants des deux pays ont évoqué ces dernières heures des signes encourageants. Donald Trump affirme sur son réseau que le texte d'accord en 14 points circulant dans les médias iraniens est sans rapport avec la réalité et appelle Téhéran à se ressaisir vite dans un message furieux. Florence dans le Gers a dit adieu à Liana, c'était ses obsèques cet après-midi. Un lâcher de ballon blanc était organisé pour dire au revoir à la collégienne de 11 ans. Un informaticien âgé de 47 ans sera jugé le 7 juillet par le tribunal de Paris, accusé d'avoir administré un site mettant en ligne des centaines de milliers de deepfakes à caractère sexuel. Dans un communiqué, la magistrate a précisé à reprocher au prévenu d'avoir tenu un site nommé Seafake et créé en 2007 qui proposait plus de 300 000 images et 7000 vidéos à raison d'environ 50 nouvelles mises en ligne par jour pour 200 000 comptes utilisateurs et près de 4 millions de vues par mois. À l'approche de la Journée mondiale des donneurs, dimanche, l'établissement français du sang s'inquiète du manque de dons par rapport aux chiffres habituels. Nous sommes à peu près à 20 000 dons en retard, selon la responsable prélèvement du Finistère, un manque probablement dû au pont du mois de mai et aux fortes chaleurs. Le chanteur Franck Michael, interprète de « Toutes les femmes sont belles », est mort, a annoncé sa fille. En sport, la Juventus Turin tourne une page. Le club italien annonce la nomination de Giovanni Carnevali au poste de directeur général. Il remplace le français Damien Comoli qui quitte ses fonctions après une saison jugée décevante. Figure reconnue du football italien, Giovanni Carnevali s'est illustré à Sassuolo où il occupait depuis 2014 un rôle clé dans le recrutement et la formation.

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1: Bonjour à toutes et à tous. L'info locale de proximité en Terrassonnée de ce vendredi 12 juin 2026. Une alerte à la bombe à Brive et à Périgueux hier. À Brive, le quartier des lycées a été bouclé une partie de l'après-midi jeudi. Cela a entraîné l'évacuation du collège et du lycée Cabanis vers 16h30. L'alerte a été levée à 18h. À Périgueux, c'est le lycée Jette Beaufort qui a été évacué vers 16h également. L'alerte a été envoyée sur Pronote, la messagerie scolaire. Une dizaine de pompiers étaient sur place et la police nationale a procédé à la levée de doute peu après 18h. Les urgences de Sarlat, une nouvelle fois fermées, aujourd'hui vendredi, jusqu'à 20h30, il manque un médecin. Il faut téléphoner au 15 auparavant pour être orienté. En rugby, l'ES Montignac en quart de finale du championnat de France de promotion de Régional 2 rencontre le Red Star Saint-Ouen, dimanche 14 juin à 15h. Une rencontre qui se déroule sur terrain neutre à Saint-Florent-sur-Cher entre Issoudun et Bourges. La Maison de l'Europe en Limousin tenait un stand hier sur le marché de Terrasson. Olivier Bignot-Chal, directeur de la Maison de l'Europe à Limoges, répondait aux questions des passants. Il explique par exemple pourquoi l'Europe n'est pas plus sociale. Extrait.
2: Il y a des secteurs qui sont du ressort de l'État. On nous demande souvent pourquoi l'Europe n'est pas plus sociale. Ben parce que c'est du ressort de chaque État. Et chaque État n'a pas forcément la volonté de laisser cette compétence à l'Union européenne. Donc c'est pour ça qu'il y a des fois on essaie de clarifier les choses à ce niveau-là.
1: L'escale atypique a lieu à Lavilledieu dimanche 14 juin de 10h à 18h. C'est organisé par l'association Athéna. Ce salon bien-être TND s'adresse à tout public. Plusieurs ateliers seront proposés. Food truck sur place à midi. Entrée libre pour Jeanne Ferrand, présidente. C'est une journée ouverte à tous, mais bien sûr aux familles démunies face aux troubles du neurodéveloppement. Et tout d'abord, première question, pourquoi atypique ?
3: Alors atypique, c'est parce que ça concerne toutes les personnes atypiques, pas forcément porteurs de troubles neurodéveloppementaux, mais pour les personnes un petit peu différentes, neurodivergentes, qui se sentent toujours sentis en marge, qui ne sont pas forcément diagnostiquées. Mais voilà, je trouvais que c'était intéressant de leur proposer un moment rien qu'à eux. Sur une journée.
1: C'est une journée qui s'adresse à tout public quand même.
3: Oui, bien sûr. Alors, au-delà des exposants qui seront présents, on va proposer une sensibilisation. Ce sera sous forme d'une immersion, des expériences immersives pour essayer de comprendre ce que c'est qu'un 10, ce qu'on appelle un dyscalculi, quelqu'un qui est dysorthographique, quelqu'un qui est dyspraxique, etc. Voir aussi comment réagit un TDAH ou quelqu'un qui aurait un trouble du spectre autistique. Voilà, c'est des petites expériences immersives et à petite échelle, bien évidemment. Et puis, on va voir comment les gens peuvent se plonger dans leur univers. Il y aura une quinzaine d'exposants, donc on aura de la lithothérapie, de l'hypnothérapie, de la sophrologie, de la médiation animale, de l'aromathérapie, et puis j'en dirai pas plus parce qu'il faut venir voir. On propose des ateliers le matin, un atelier initiation à la mosaïque à 10h, un atelier art-thérapie, initiation à l'art-thérapie à 11h. À 14h, nous aurons Karine Soustre qui nous parlera de ses petites huiles essentielles, et puis Elodie de Elovie qui nous parlera d'accompagnement avec une amie très spéciale.
1: Les bénévoles sont nombreux avec vous pour vous soutenir cette journée.
3: Oui, on a quand même pas mal de bénévoles, je suis contente. Et puis, qui plus est, j'ai pas eu besoin d'aller les chercher. On a quand même de belles personnes qui se sont proposées de nous donner un coup de main parce que c'est quand même une cause assez importante. Le handicap est très important et je pense que la sensibilisation est aussi très, très, très importante.
1: Voilà, c'était Jeanne Ferrand qui nous parlait donc de cette journée escale atypique dimanche 14 juin de 10h à 18h, c'est à la Ville-Dieu, à Terrasson. Plusieurs rendez-vous sont à noter ce week-end. La fête de la chasse, du chien et de la nature, c'est à Aubasse, dimanche 14 juin de 9h à 18h. Du théâtre avec Nos Antigones par les Voyageurs de Meaux, c'est demain samedi à 21h sur la terrasse de l'Amitié, place Tourny à Montignac-Lascaux. Un téléphone 06 64 91 29 16. Beauregard de Terrasson est en fête ce week-end avec un concours de pétanque samedi à 14h et un vide-grenier dimanche. Une randonnée pour la bonne cause au profit de la Ligue contre le cancer, c'est à Terrasson, dimanche matin, départ à 8h30 de la vitrine du Périgord. L'opération Portes Ouvertes à la résidence 4 saisons avenue Victor Hugo à Terrasson se déroule jusqu'à dimanche. Dimanche où aura lieu un marché artisanal avec les majorettes rose bleue à 15h et le tirage d'une tombola à 16h. Et puis il y a du théâtre ce vendredi à 18h30 à Terrasson avec le Centre Culturel. Deux spectacles sont donnés à partir de 18h30 à la Boribas, près du City Stade. Des spectacles gratuits de beatbox, slam et de danse hip-hop. Voilà, fin de cette édition. Merci de l'avoir suivi.
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0: Vos offres d'emploi avec France Travail, antenne de Terrasson-Lavilledieu. Offre 208-THBY, Val d'Or en Périgord situé à Tenon recherche une ou un cuisinier, un an d'expérience, un CAP, BEP et équivalent cuisine avec HACCP sont souhaités. Tous les profils seront étudiés, le contrat proposé est un CDD de 12 mois de 30 heures par semaine. Offre 208-JSZP, la résidence Les 4 Saisons située à Terrasson recherche une ou un aide-soignant. Un mois d'expérience et un bac ou équivalent aide-soignant sont demandés. Le contrat proposé est un CDD de 6 mois de 35 heures par semaine. Offre 208-VSKB, GEIQ Transport, Nouvelle-Aquitaine située à Ussac recherche une ou un conducteur déménageur en alternance. Les débutants sont acceptés, il faut être titulaire du permis B. Le contrat proposé est un CDD de 12 mois, de 30 heures par semaine. Offre 208-WBQP, GEIQ Transport Nouvelle-Aquitaine situé à Ussac recherche également une ou un conducteur routier poids lourd, produits pétroliers en alternance. Les débutants sont acceptés, il faut être titulaire du permis B. Le contrat proposé est un CDD de 12 mois, de 30 heures par semaine. Offre 208-KFXP, JRT Nutrition située à Pazaillac recherche une ou un responsable de production agroalimentaire. Les débutants sont acceptés, une formation de bac plus 2 à bac plus 5 ou équivalent agroalimentaire est nécessaire. Le contrat proposé est un CDI de 35 heures par semaine. Toutes ces offres et le clic agenda sont disponibles sur francetravail.fr et cristalfm.org.
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0: 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Ce soir sur TF1, c'est Masked Singer, France 2, haute saison. Sur France 3, vous allez pouvoir retrouver Affaires conclues. Tout le monde a quelque chose à vendre. Oui, ils délocalisent leur plateau au Clos Lucé, dernière demeure de Léonard de Vinci qui consacra sa vie à tenter de percer les lois secrètes de l'univers à travers ses travaux de peintre, d'ingénieur, d'anatomiste ou d'inventeur visionnaire. Julia Vignali et Harold Dessel partiront donc sur les traces du maître italien. Les commissaires priseurs, eux, seront là et tenteront d'élucider les secrets d'objets énigmatiques comme un coffret de ménagère de Miguel Berrocal, des lampes totems signées Georges Pelletier, un meuble à système de l'ébéniste Godefroy d'Esterre, encore beaucoup d'autres. Canal, Chasse gardée 2, M6, Canada, Bosnie-Herzégovine en Coupe du Monde de football, TFX Pure Weekend, TMC Ready Player One, et la doublure, c'est la comédie, c'est sur Gulli. Allez, je vous laisse faire votre choix et par avance, une belle soirée devant votre télévision.
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0: 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Bonsoir.
1: Bonsoir à tous. En France, l'émotion est vive après les obsèques de la jeune Liana, 11 ans et demi, célébrée à Fleurance dans le Gers. Le maire a rendu un hommage poignant, rappelant qu'il ne s'agissait pas d'un symbole, mais d'une enfant. Une cérémonie marquée par une forte émotion. Ce contretemps pour le pape, un problème technique a été détecté sur son avion aux Canaries juste avant son départ pour Rome. Léon XIV a dû descendre de l'appareil. Le décollage a été retardé d'environ 30 minutes et pour l'heure, l'origine de la panne est inconnue. Des signaux contradictoires autour d'un possible accord entre l'Iran et les États-Unis. Les discussions sur un cadre de négociation de paix se poursuivent, mais aucune confirmation claire pour l'instant. Dans l'affaire de Crépol, le parquet de Valence demande le renvoi devant la cour d'assises des mineurs de 11 suspects sur les 14 mis en cause dans la mort de Thomas en novembre 2023. La décision finale revient désormais au juge d'instruction. Des perturbations ont touché les applications du groupe Meta, notamment Facebook et Instagram. Le service revient progressivement à la normale, mais des ralentissements peuvent encore être observés. Le gouvernement envisage de renforcer les obligations de signalement des maltraitances sur mineurs par les professionnels de santé. Des mesures pourraient être intégrées à un projet de loi examiné à partir du 15 juillet. Cet après-midi à Paris, c'était les obsèques de Bernadette Chirac, l'ex-première dame de France. Des obsèques qui se sont tenues dans la sobriété en présence de nombreuses personnalités. Le bras de fer judiciaire se poursuit entre Salah Abdeslam et l'administration pénitentiaire. La justice a validé le maintien de restrictions concernant ses parloirs, en cause notamment des menaces présumées envers le directeur de la prison, ainsi que des tentatives d'introduction de produits interdits lors de visites, des accusations contestées par l'intéressé via son avocat. Le ministre de l'Éducation, Édouard Geffray, a tenu à rappeler les règles de sécurité à l'approche des stages de seconde qui vont débuter lundi. Il y a eu par le passé plusieurs accidents graves.

0: Ok, j'espère que vous avez bien révisé, parce que c'est l'heure de Back to School sur Crystal FM.
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2: Bonjour, nous sommes Laure et Gwen, et nous allons être les présentatrices de cette émission. Avec nous, il y a toute la classe de première, d'humanité, littérature et philosophie du lycée Saint-Exupéry de Terrasson. En ce moment, nous travaillons sur le pouvoir de la parole, et nous sommes ici pour vous présenter notre projet.
3: Au sommaire de cette émission, des critiques, des interviews, un débat, des lectures. Et on commence tout de suite par Pema et sa présentation d'un extrait du célèbre discours de Nelson Mandela.
4: C'est le 20 avril 1964, à Pretoria. Nelson Mandela a 45 ans et il est un opposant au régime de l'apartheid. Il risque la peine de mort pour sabotage contre le gouvernement. Pendant son procès, il choisit de faire une déclaration depuis son box, sans avocat. Voici ses derniers mots avant que le juge ne rende son verdict. D'emblée, je tiens à dire que l'insinuation de l'accusation, selon laquelle la lutte en Afrique du Sud est sous l'influence d'étrangers ou de communistes, est totalement inexacte. Tout ce que j'ai fait, je l'ai fait en tant qu'individu et en tant que leader de mon peuple. En raison de mon expérience en Afrique du Sud et de mon héritage africain dont je suis fier, et non à cause de quoi que ce soit qu'un étranger aurait pu dire. La lutte est véritablement nationale. C'est une lutte du peuple africain, inspirée par ses propres souffrances et sa propre expérience. C'est une lutte pour le droit de vivre. Durant ma vie, je me suis entièrement consacrée à cette lutte du peuple africain. J'ai lutté contre la domination blanche et j'ai lutté contre la domination noire. J'ai chéri l'idéal d'une société démocratique et libre dans laquelle toutes les personnes vivront ensemble en harmonie et avec des chances égales. C'est un idéal pour lequel j'espère vivre et le voir se réaliser. Mais, my lord, si cela doit être, c'est un idéal pour lequel je suis prête à mourir.
3: Merci Pema, cet extrait nous donne envie de découvrir ce discours dans son intégralité. Nous allons maintenant passer à deux causes que défendent Lily et Alix.
5: Antoine Deltour, Hervé Falciani, Frances Haugen, Julian Assange, Edward Snowden, tous ont un point commun. Ce sont des lanceurs d'alerte et de véritables héros modernes. Aujourd'hui, je veux vous convaincre qu'il faut renforcer les dispositifs mis en place pour les protéger. Pour rappel, un lanceur d'alerte est une personne qui signale ou divulgue, sans contrepartie financière directe et de bonne foi, des informations sur un crime, infraction la plus grave punissable par une peine de prison, mais aussi sur un délit, une menace ou un préjudice pour l'intérêt général. Ces hommes et ces femmes ont tout risqué pour nous révéler la vérité. Tout, c'est-à-dire leur carrière, leur image et leur vie personnelle. Des héros, oui des héros, mais traités comme des criminels. Irène Franchon, médecin, révèle en 2009 que le Mediator a causé entre 1500 et 2000 morts en France. Elle passe 16 ans à combattre les laboratoires Servier. Antoine Deltour divulgue les pratiques d'évasion fiscale du Luxembourg en 2014. Il passe 8 ans devant les tribunaux. Hervé Falciani livre des informations provenant de la banque HSBC sur plus de 130 comptes en banque appartenant à des évadés fiscaux présumés. Il a été condamné à 5 ans de prison ferme. 55% des alertes déposées en France sont jugées fondées après une enquête. Ces lanceurs d'alerte ne sont donc pas des imposteurs, mais des témoins honnêtes du réel, des citoyens animés par un sens aigu de la justice. 64% des salariés n'oseraient pas dénoncer un scandale, une corruption ou un danger public par peur des représailles. La peur paralyse l'action, le parcours juridique décourage le combat. Certains diront « la loi protège déjà ». En effet, la loi de Wasserman depuis 2022 améliore la protection des lanceurs d'alerte en France en renforçant leurs droits et garanties, en élargissant la définition du lanceur d'alerte, en facilitant les procédures de signalement. Les lois ont été créées, il faut maintenant les appliquer. Car promettre la protection sur le papier, sans la garantir dans les faits, c'est abandonner ceux qui prennent des risques pour nous et pour notre démocratie. Protéger les lanceurs d'alerte, c'est protéger la démocratie. Sans eux, les scandales restent dans l'ombre et nous, dans l'ignorance. Il y a là un véritable enjeu pour notre démocratie. Il faut que la société se lève pour ceux qui se lèvent pour elle.
6: Cher auditeur, quand on pense à l'océan, on imagine souvent des belles vacances, une plage de sable fin, une eau transparente et de petits poissons colorés qui nous grignotent les orteils. Mais la réalité est loin de ce tableau idyllique et est beaucoup plus sombre. Il existe dans l'océan Pacifique un vortex de déchets de plastique appelé le 7e continent, grand comme 3 fois la France. Peut-on vraiment rester sans rien faire alors que notre plus grand écosystème devient une poubelle? Chaque année, entre 4,8 et 12,7 millions de tonnes de plastique finissent dans l'océan. C'est comme si un camion de poubelle et de plastique était déversé dans l'océan à chaque minute. Le pire, c'est qu'une bouteille de plastique met environ 450 ans à se décomposer. Elle ne disparaît même pas. Elle se fragmente en petits morceaux qui agissent comme des aimants à polluants chimiques. 90% des animaux marins ont déjà ingéré des déchets de plastique. Ce plastique est un piège mortel pour les animaux. Les tortues, par exemple, confondent les sacs plastiques avec des méduses et les mangent. Aujourd'hui, presque toutes les tortues ont du plastique dans l'estomac. On retrouve également des bouchons et des briquets dans les estomacs des albatros qui finissent par mourir de faim. Il ne faut pas croire que cela ne nous touche pas. Le plastique est ingéré par les poissons qui sont consommés par les hommes. Comme on le dit, on finit par manger nos propres déchets. Les scientifiques disent même que nous avalons l'équivalent d'une carte de crédit par semaine. Cela fait réfléchir, non? Selon la fondation Ellen MacArthur, si nous n'agissons pas, il y aura plus de plastique que de poissons dans l'océan d'ici 2050. Alors on attend quoi? Que l'océan soit mort pour agir? Il ne suffit pas de dire dommage. Il faut arrêter définitivement de produire du plastique inutile et exiger de vraies lois. Ne soyons pas la génération qui regarde sans rien faire. Agissons maintenant.
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2: Merci pour ces deux défenses de cause. Nous allons maintenant passer au débat sur la parole menée par Selma et Raphaël. Parler, est-ce agir?
3: Il est vrai qu'on pourrait penser que la parole est éphémère, si elle n'est pas suivie d'une action concrète. Mais toute parole prononcée agit sur la conscience de l'autre. Elle le fait réfléchir et fait naître dans son esprit des idées, des projets, des rêves. Comme nous le dit Brice Parrain, les mots sont des pistolets chargés. Ce qui veut dire que les mots sont impactants. Ils peuvent marquer et mener à des actions. La radio, par exemple, nous montre un rôle vital en tant que lien d'information, de réconfort et de connexion dans les zones de conflit, idéalement.
7: Comme vous l'avez dit, la parole est éphémère et pas concrète. Pas besoin de chercher très loin. On peut sembler s'engager par la parole et ne pas agir ensuite. Ce n'est pas la même chose.

0: vue plus anatomique, vu votre acharnement sur la politique. Toute parole est une action, car nous sommes bien d'accord, pour parler, il faut mobiliser des muscles. Cela implique que le corps bouge, d'autant plus que notre parole est souvent accompagnée de gestes. Rien que la langue compte à elle seule 17 muscles.
1: Je comprends vos arguments, mais c'est à la limite du hors-sujet. Ici, agir, ce n'est pas que bouger. Ce n'est pas seulement mettre en mouvement son corps, c'est produire une action volontaire avec une intention. Si on suit votre logique, même penser, c'est agir, puisqu'on mobilise un organe. Ça n'a pas de sens.
0: Je vois qu'il faut aller encore plus loin. Parfait. Parler, ça nécessite une intention que l'on se formule dans son esprit. On prend la décision d'intervenir, et ce n'est pas toujours facile d'intervenir dans une conversation ou même un débat. Croyez-moi. Par là, on s'affirme, on s'appose. Et c'est bien une véritable action riche d'intention et volontaire.
1: La vérité, c'est que c'est facile de parler. C'est moins dangereux. Quand on dénonce les guerres en Palestine et en Ukraine, on est bien en sécurité dans son canapé. Mais je peux vous rejoindre sur la puissance des discours. Mais sans la révolte, sans l'action, il n'aurait rien donné. L'appel du 18 juin 1940 de Charles de Gaulle illustre bien cette limite. Peu entendu sur le moment, il serait resté sans effet sans l'engagement réel de la résistance. Dire que parler, c'est agir, c'est se donner bonne conscience tout en ne faisant pas grand-chose.
0: Je l'entends. Mais il ne faut pas oublier que l'action politique passe par le discours. Martin Luther King a marqué l'histoire avec son célèbre discours « I have a dream » prononcé le 28 août 1963. King en appelle solennellement à la fin du racisme et revendique l'égalité des droits civiques entre Euro-Américains et Afro-Américains. Ces discours ont bien changé le monde, un pays, la vie de certains peuples. La parole a ici provoqué des effets, des conséquences, si bien qu'on peut la considérer comme une véritable action.
1: Encore une fois, vous vous contredisez. Si la parole amène l'action, ce n'est pas l'action. C'est tout simple pourtant. On peut vous concéder que l'action et la parole ont un lien. Socrate définit la parole comme l'ombre de l'action. Mais ce n'est pas le sujet. On veut savoir si la parole est l'action. En conclusion, non. La parole n'est pas l'action. Parler, ce n'est pas agir.
0: Quoi que vous en disiez, la parole permet de convaincre, de mobiliser des foules pour entamer une action collective. La parole est le début de l'action. Le but de ce débat est de vous faire réfléchir, auditrices et auditeurs. Ne serait-ce pas déjà une action à part entière ?
2: C'était un débat constructif. Tatiana et Louis vont maintenant nous présenter leur critique du roman Le Discours de Fabrice Caro et de la BD Rhetorix.
3: Le Discours est un roman de Fabrice Caro, un auteur de romans et de bandes dessinées, dont la plus célèbre, Zaï Zaï Zaï, connut un grand succès. Le Discours est paru en 2018. Il nous plonge dans la tête d'Adrien, assez tourmenté durant un dîner de famille, car son ex-petite amie l'ignore. Elle ne répond pas à son SMS qu'elle a pourtant vu à 17h56. S'ajoute à cela pour Adrien une demande inattendue de Ludo, le fiancé de sa sœur, qui lui propose de faire un discours pendant la cérémonie de mariage. Adrien doit alors surmonter son stress pour ce discours et s'assurer de ne pas faire trop long. Le ton comique nous permet de nous attacher rapidement au roman. Les rappels d'anecdotes du début tout au long de l'histoire permettent de nous familiariser avec ce ton. L'histoire semble être une boucle interminable pour Adrien, qui se sent incompris et appréhende chaque prise de parole. L'usage du discours indirect nous dévoile sa finesse d'analyse, ses descriptions détaillées des événements témoignent de son caractère très réfléchi. Il analyse à l'excès, ce qui le rend parfois ridicule et donne au récit un ton comique. Adrien est égocentrique. Il interprète tout selon sa personne, mais c'est tout de même un personnage très touchant qui se soucie de bien faire les choses et de réussir à faire ce fameux discours. Je conseille donc ce roman aux lecteurs qui aiment un mélange entre profondeur et légèreté.
4: Bonjour, alors aujourd'hui, je vais vous présenter la BD Rhetorix, ou Comment prendre la parole sans s'évanouir. C'est une BD pédagogique et humoristique qui nous présente deux personnages. Stéphane de Freitas, une des figures de la prise de parole en France, auteur de plusieurs ouvrages, et Céline, alias Le Baba, illustratrice du livre. Cette BD a quatre grandes parties. La construction du discours, la partie la plus facile, entre guillemets, et réussie la plupart du temps. La verbalisation, le fait de bien respirer, de ponctuer et de trouver le bon rythme. Le langage du corps, qui, comme son nom le dit, travaille sur son corps, le placement et gestes parasites. Et pour finir, la gestion des émotions et du stress, la partie la plus compliquée. Ce livre convient à tous les âges pour sa simplicité et sa facilité de compréhension. On se sent tous concernés par ce thème, car oui, qui n'a jamais fait face à une situation de stress comme un exposé.

0: exposé, un entretien ou un discours. Toutes ces situations où on est seul et sans aide, où même les conseils des amis ou des parents ne suffisent pas. Eh bien, ce livre nous aide à comprendre nos peurs et nos défauts, à nous améliorer, et il peut être une solution à nos soucis pour prendre la parole en public. J'ai vraiment trouvé ce livre cool et facile à lire grâce aux illustrations et au ton humoristique. En bref, tout en nous faisant rigoler, ce livre nous aide à comprendre nos peurs et à nous identifier aux personnages. Je vous conseille donc vraiment sa lecture.
1: Écoutons maintenant la lecture d'un extrait du discours de Simone Veil par Lily.
2: Je voudrais tout d'abord vous faire partager une conviction de femme. Je m'excuse de le faire devant cette assemblée presque exclusivement composée d'hommes. Aucune femme ne recourt de gaieté de cœur à l'avortement. Il suffit d'écouter les femmes. C'est toujours un drame et cela restera toujours un drame. Nous pensons répondre aux désirs conscients ou inconscients de toutes les femmes qui se trouvent dans cette situation d'angoisse, si bien décrite et analysée par certaines des personnalités que votre commission spéciale a entendues au cours de l'automne 1973. Actuellement, celles qui se trouvent dans cette situation de détresse, qui s'en préoccupent ? Contraintes de cacher leur état, trop souvent elles ne trouvent personne pour les écouter, les éclairer et leur apporter un appui et une protection. Parmi ceux qui combattent aujourd'hui une éventuelle modification de la loi répressive, combien sont-ils ceux qui se sont préoccupés d'aider ces femmes dans leur détresse? Combien sont-ils ceux qui ont su manifester aux jeunes mères célibataires la compréhension et l'appui moral dont elles avaient grand besoin? Je sais qu'il en existe et je me garderai de généraliser. Mais la sollicitude et l'aide, lorsqu'elles existent, ne suffisent pas toujours à dissuader. Certaines femmes se sentent acculées à une situation sans autre issue que le suicide, la ruine de leur équilibre familial ou le malheur de leurs enfants. Nous ne pouvons plus fermer les yeux sur les 300 000 avortements qui, chaque année, mutilent les femmes de ce pays, qui bafouent nos lois et qui humilient ou traumatisent celles qui y ont recours.
1: Maintenant, place à la lecture d'un extrait du roman de Fab Caro par Stella.
3: Bonsoir à tous. Je ne vais pas faire long, ne vous inquiétez pas. C'est un grand honneur qui m'est donné ce soir que de faire un discours pour le mariage de ma petite sœur. Et ce jour de fête remue beaucoup de choses. Et je ne sais pas pourquoi, un souvenir précis me revient. Elle devait avoir 12 ans, un jour que j'entrais sans raison particulière dans sa chambre, en son absence. Comme ça m'arrivait parfois. Je revois encore sa petite collection d'échantillons de parfums et son poster des New Kids on the Block. Ce jour-là donc, j'étais tombée sur son journal intime. Je ne voulais pas l'ouvrir, je ne voulais surtout pas violer son intimité. Mais cédant à la tentation, je m'étais promis d'ouvrir au hasard, de ne lire qu'une seule phrase et de le refermer aussitôt. Sauf que la première phrase sur laquelle je tombais m'intrigua. Il était écrit « Benjamin, B8, I4, L7 ». Je ne pouvais pas en rester là. Il fallait que je découvre le sens de ce code mystérieux. Je parcourus alors le journal à rebours, croisant à plusieurs reprises ce type d'annotation. Rémi, B5, I8, L3, ou bien Damien, B9, I7, L8. Avant de tomber sur la pierre de Rosette. Mercredi 27 novembre. Aujourd'hui, Pascal m'a regardé et il est devenu tout rouge. En beauté, je lui mettrai 7 sur 10. En intelligence, je lui mettrai 6 sur 10 et en look, je lui mettrai 8 sur 10. Voilà. Tout était parti de là. Elle notait les garçons de son entourage selon 3 critères essentiels. Beauté, intelligence, look. Par exemple, si je devais noter Ludovic ici présent, je dirais Ludovic, B3, I9, L1,5. Mais je ne sais pas si on a droit au nombre décimaux. Et en y repensant aujourd'hui avec vous, je trouve cette idée formidable. L'humanité entière devrait être classée selon le barème Bill. De la même manière que la position d'un objet dans l'espace est définie par ses coordonnées tridimensionnelles, X, Y, Z. Chaque personne devrait être définie par ses coordonnées Bill. Et deux êtres ne pourraient vivre un parfait amour que si leurs coordonnées sont semblables. Et l'analogie avec les coordonnées du point dans l'espace prend tout son sens. Les deux personnes seraient alors au même endroit. Elles se rencontreraient au sens le plus large. En cas de coordonnées différentes, il ne serait même pas question d'envisager une relation. Ce système constituerait un gain de temps et d'énergie inestimable et on éviterait ainsi bien des amours ratés, perdus, déçus, avortés. Je suis désolée Adrien, tu es L3. Nous deux, ça ne va pas coller. Sonia, je t'en supplie, je peux passer L5. Je suis prêt à tout pour ça, je te promets, je ferai tout ce qu'il y a à faire. Je peux passer au jean taille basse, je t'assure, je peux devenir L5. Adrien, je suis L8, je suis vraiment désolée. À 12 ans, ma sœur rationalisait déjà tous les pans de sa vie. Elle était pragmatique et ordonnée. Tout était déjà rangé, étiqueté, planifié, soupesé, jusque dans ses amours, et peut-être est-elle qui a raison depuis le début. À l'avenir, quand quelque chose clochera dans votre couple, posez-vous cette question essentielle. Êtes-vous bien compatible? Je vous souhaite une bonne soirée.
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5: Merci pour ces lectures. Passons maintenant à la chronique de Camille sur l'usage de l'humour dans le discours de Fab Caro.
6: Le discours de Fabrice Caro est un roman qui met en scène Adrien, un homme de 35 ans, durant un dîner de famille. Durant ce repas, son futur beau-frère lui demande de faire un discours pour le mariage à venir de sa sœur. Cette demande, qui semble banale pour n'importe qui, devient pour Adrien une véritable source d'angoisse. Durant ce même moment, il attend avec impatience un message de son ex-compagne avec qui il s'est brouillé il y a de cela quelques mois. Le discours met en scène les pensées d'Adrien qui va imaginer des scénarios de plus en plus absurdes à propos du discours qu'il doit faire de sa vie amoureuse ou des relations familiales. L'originalité du roman réside dans le déroulement de l'histoire qui est principalement dans la tête d'Adrien. Fabrice Caro va utiliser de l'humour léger et de l'ironie. Ainsi, il va allier le comique à une profonde humanité. Ainsi, chacun va pouvoir s'identifier aux angoisses d'Adrien ou à la peur du ridicule. À travers ce roman, Fabrice Caro va parler de sujets universels comme la peur du jugement des autres, le manque de confiance en soi ou la difficulté à entretenir des liens familiaux. Le discours est un livre moderne qui va donc allier le comique et des sujets humains profonds. Ce livre est recommandé pour tous. Peu importe son âge, il est très accessible.
5: Merci beaucoup pour ce partage.
1: Passons maintenant à des billets critiques écrits par Pema, mais aussi par Gwen et moi-même. Je verrai toujours vos visages est un film réalisé par Jeanne Herry en 2023 qui met en scène l'association française IFJR, l'Institut français pour la justice restaurative. Cette association fait se rencontrer des victimes et des détenus. L'objectif de ces séances est de permettre aux victimes de comprendre, par le dialogue avec des détenus, les actes commis et de retrouver la paix. Pour les agresseurs, il s'agit qu'ils prennent conscience de leurs actes.
5: Le film de Jeanne Herry alterne entre des scènes qui montrent des victimes et des détenus. Une séquence montre Nawel, Grégoire et Sabine, des victimes qui exposent leurs ressentis et expliquent en quoi les agressions qu'ils ont subies ont changé leur vie.
1: Dans une autre séquence, on voit une juriste médiatrice qui met en relation Chloé Delarme, une victime d'inceste, et son frère Benjamin, un agresseur. Une autre séquence montre une séance d'échange entre des victimes et des agresseurs d'affaires différées avec des médiateurs et des bénévoles.
5: Ce film révèle le rôle fondamental de la parole. La réalisatrice s'attache aux échanges et à la préparation psychologique des participants. Elle filme l'immense charge émotionnelle qui se dégage de ces dialogues.
1: Le spectateur ressent bien que les mots des uns peuvent avoir des conséquences sur les autres. Le jeu des acteurs qui incarnent les victimes, les détenus et même les médiateurs fait ressortir les émotions. On perçoit bien l'horreur du viol incestueux par l'intermédiaire des échanges. Au contraire, dans la première histoire, le dénouement est heureux. Bien que le film, selon nous, romantise la vie réelle, nous avons trouvé qu'il est un bon moyen de sensibiliser à l'intérêt de la justice restaurative qui a été créée en 2013.
7: Instant d'audience est un documentaire sur la justice française réalisé par Raymond Depardon en 2004. Pour capter le quotidien du tribunal, Depardon a reçu l'autorisation de faire entrer sa caméra dans la 10e chambre du tribunal correctionnel de Paris. Nous voilà témoins des audiences de 12 affaires plus ou moins graves. On parle ici d'outrage à agent, mais aussi de menaces au couteau. Instant d'audience met en lumière les relations entre représentants de la justice et prévenus. Je me suis particulièrement intéressée à la place importante qu'occupe la parole. Elle est distribuée différemment entre les acteurs. Ces différents usages de la parole que l'on trouve au tribunal reflètent la structure de la société. Les juges témoignent quelquefois de condescendance, si bien qu'on s'interroge sur leur impartialité. Certains prévenus, qui ont pourtant juré sur l'honneur, mentent parfois. Le vocabulaire leur manque pour pouvoir pleinement se défendre. Par exemple, dans le cas de Kila Demko, accusé d'être en situation irrégulière en France, parle avec un fort accent. Cela suffit à créer un petit malentendu. Ainsi, Depardon, en se posant en simple observateur, nous montre que le milieu social d'origine du prévenu peut le mettre en position d'infériorité, là où pourtant justice doit être faite. De mon point de vue, le documentaire est très bien réalisé. Le placement judicieux des caméras à hauteur des accusés rend l'expérience d'autant plus humaine. Le film est très sobre et cela participe à son réalisme. Comme les plans ne s'enchaînent pas de façon dynamique, on se retrouve presque en situation réelle et impliqué dans l'histoire en tant que témoin. En définitive, le film nous offre un point de vue unique sur le système judiciaire en France.
8: Ça donne envie de voir ces films. Tout de suite, une chronique autour du documentaire Instant d'audience, interprété par Maya.
9: Je vais revenir sur le documentaire 10e chambre, Instant d'audience, réalisé en 2004 par Raymond Depardon, dont Pema nous a déjà présenté la critique, pour maintenant analyser les rapports de force au tribunal. Ce documentaire file des audiences de la 10e chambre du tribunal correctionnel de Paris. Depardon a placé ses caméras de façon à montrer tous les participants. La juge, Madame Bernard Roquin, les prévenus et leur avocat, les victimes et le procureur. Il règne une certaine tension entre les représentants de la justice et les prévenus qui paraissent dans une position d'infériorité. D'un côté, l'institution judiciaire, représentée essentiellement par la juge, est imposante et dominante. Le cadre est solennel et le déroulement rigide. La juge porte la toge, son regard et son ton se veulent neutres. Elle présente les faits, puis donne la parole au prévenu pour comprendre ce qui s'est passé. Mais elle interrompt souvent l'accusé, ce qui peut le déstabiliser. Le prévenu, lui, est mis à nu. On expose des éléments de sa vie personnelle, on détaille les faits pour lesquels il est mis en cause. Il est ainsi rabaissé et vulnérable. Parmi les accusés, certains maîtrisent très mal l'expression orale. Par exemple, l'un est un étranger sans papier qui parle français avec un très fort accent et la juge le comprend mal. En général, les accusés maîtrisent bien moins la rhétorique que les membres de la justice. En plus, ils ont peur du verdict. Ils sont très émus, ce qui rend leurs propos maladroits avec de nombreux silences. Leur attitude physique montre aussi leur malaise. Parfois, ils sont en comparution immédiate. Ils sont présentés à la juge juste après leur arrestation. On voit un homme en vêtements sales qui a été arrêté sur son lieu de travail. On a donc l'impression d'un grand déséquilibre entre le monde de la justice et celui des prévenus. Depardon a bien mis en évidence ce décalage en filmant les visages notamment. Dans le moment de l'audience, le prévenu ne semble pas traité de façon tout à fait juste. Il subit une forte pression. Il ne peut pas s'exprimer aussi bien que ceux qui le jugent. Ainsi, nous voyons bien que le tribunal est un lieu de confrontation verbale et que les mots sont un instrument de pouvoir.
5: Merci pour cette chronique qui nous fait mieux comprendre les enjeux de ce film. Passons maintenant à une série d'interviews de professionnels de la parole. Commençons avec Stella, qui a interrogé un médecin, et ensuite Tatiana, qui a interrogé un journaliste.
10: Je vais aujourd'hui interviewer un médecin retraité qui va nous faire part de son expérience. Premièrement, est-ce que vous pouvez vous présenter rapidement ?
11: Serge, bientôt 80 ans, 50 ans d'exercice, dont 7 années en hôpital et 43 années en exercice particulier. Homéopathie, auriculothérapie, médecine anthroposophique.
10: Pourquoi la parole est-elle indispensable pour un médecin ?
11: C'est le premier moyen de communication, expliquer, rassurer. Il n'y a pas d'autres moyens pour accéder à ces choses-là. Ça implique des formations, se former tout le temps de son activité pour être le plus proche de la réalité et des progrès de la science.
10: Et comment l'utilisez-vous pour rassurer le patient s'il est inquiet ou angoissé ?
11: Personnellement, on a eu un exercice particulier, c'est-à-dire une médecine où les consultations duraient en moyenne une heure, 7, 8 patients, 10 maximum s'il y a urgence par jour, c'est-à-dire 12 heures de travail. Donc, passer du temps avec un patient permet d'abord de l'écouter, d'écouter toutes ses doléances, et plus on passe de temps avec un patient, plus on apprend de choses.
10: En quoi la parole est-elle importante pour vos patients ?
11: C'est le meilleur moyen de communication. Il n'y en a pas des milliers, c'est le principal. Ce qui suppose, par ailleurs, que le médecin ne soit pas un être angoissé et qui va transmettre ses propres peurs et angoisses par rapport à la maladie. C'est quelque chose qui s'apprend et qui se travaille durant toute sa carrière.
10: Avez-vous appris à bien parler à vos patients au cours de vos études ?
11: Non, les études n'apportent rien de tout ça. Nous avons, dès la troisième année, finalement, passé beaucoup plus de temps à l'hôpital. On a eu beaucoup d'opportunités pour travailler dans des hôpitaux non CHU, c'est-à-dire centres hospitaliers plus périphériques, où on a un contact plus étroit avec le patient et avec le patron du service, et non pas derrière une kyrielle d'assistants, d'internes, et etc., où là, on n'a pas cette opportunité. Et nous avons eu, nous, personnellement, cette possibilité, c'est de nous éloigner un petit peu du CHU et d'aller se former dans des hôpitaux périphériques. Mais on a vraiment appris notre métier sur le terrain, avec des chefs de service de qualité.
12: Passez-vous plus de temps à écouter votre patient ou à parler ?
11: Très variable. Il peut arriver qu'une consultation ne soit faite que d'une heure d'écoute, sans un mot. Et on doit être, en quelque part, mais ça c'est nos formations qui nous ont permis d'acquérir tout ça, on doit être capable d'être pratiquement en méditation devant un patient. On n'écoute pas un jugement, rien. On engramme un petit peu sa problématique. Et souvent, c'est suffisant. C'est ce qui se passe sur le divan du psychiatre. Mais nous l'avons vécu des milliers de fois, cette situation. Et parfois, eh bien oui, c'est des gens qui ont besoin d'être rassurés, qui ont besoin d'explications. Et là, on va peut-être passer plus de temps à parler que d'écouter.
12: Pensez-vous que les médecins peuvent améliorer leur usage de la parole ?
11: Oui, il y a plein de formations pour ça, mais je crois que au-delà de ça, c'est une question de cœur, de sensibilité, et d'avoir suffisamment d'empathie pour avoir envie d'améliorer sa façon de fonctionner.
12: Est-ce difficile de rendre des informations médicales complexes accessibles ?
11: Oui, ce qui exige de nous, de la part de notre corporation, des formations. Personnellement, nous n'avons pas suivi les cursus classiques, comme il est indiqué au départ, puisque la pratique était particulière. Mais oui, c'est possible, et aujourd'hui, donc, les outils comme Internet permettent d'accéder rapidement, sans se déplacer, à ces choses-là, et l'intelligence artificielle, effectivement, pourra dès aujourd'hui et demain sûrement aider le praticien à accéder à des informations précises et qui complètent.
12: Très bien, bah merci beaucoup.
13: Pouvez-vous vous présenter et présenter votre activité ?
14: Alors, je m'appelle Alexandre Camino, je suis journaliste depuis une dizaine d'années maintenant, et actuellement je suis journaliste indépendant, c'est-à-dire que je vends mes sujets à différents médias, ce qu'on appelle des piges, ce qui me garantit une certaine autonomie, une certaine liberté et une variété dans les sujets que j'aborde.
13: À propos de votre formation, qu'apprend-on de relatif à la parole en école de journalisme ?
14: On nous apprend différentes choses liées à la parole au cours de la formation. Alors évidemment, il y a la façon orale de présenter des informations, d'exprimer notre parole avec clarté, avec fluidité et avec efficacité. Mais à mon sens, je trouve que dans le monde journalistique, la parole peut s'étendre jusqu'à l'écrit. On nous apprend évidemment à bien manier le français et également, évidemment, où on nous apprend à avoir un discours clair, bref et le plus neutre possible.
13: Vous arrive-t-il de faire des interviews ?
14: L'interview fait partie des exercices fondamentaux et incontournables du métier de journaliste, puisque c'est le but même du journaliste d'aller se confronter à l'autre, d'aller rencontrer l'autre pour en dégager des récits et surtout de l'information. C'est un exercice passionnant puisque on ne sait pas bien souvent quels propos on va recueillir, mais en tout cas ça fait partie des éléments les plus passionnants du métier de journaliste, puisque ça demande de l'écoute, ça demande de l'expérience et ça demande surtout beaucoup d'empathie pour justement voir l'information chez l'autre.
13: Comment faites-vous pour libérer la parole de vos interlocuteurs ?
14: La clé, ce qu'on nous apprend quand on devient journaliste pour faire des bonnes interviews, c'est notamment de mettre à l'aise les interlocuteurs, de mettre en confiance les personnes interviewées justement pour qu'elles se libèrent. Petit conseil justement, c'est de commencer par des questions banales, par échanger en fait tout simplement au début de l'interview avant de rentrer progressivement dans le sujet. L'idée étant de montrer que l'on est avant tout honnête, que l'on n'est pas mal intentionné dans nos questions, même si parfois il faut poser des questions difficiles. Mais les journalistes ne sont pas des gens qui aiment le piège ou qui sont des traîtres en puissance. Au contraire, on cherche juste à dégager de la pertinence et de la substance dans les propos d'autrui. Et souvent, bien souvent, quand on se montre honnête et empathique vis-à-vis des personnes interviewées, même les questions les plus difficiles peuvent être prises de façon agréable par les personnes qui sont en face.
13: Adaptez-vous votre langage en fonction des circonstances ou des sujets traités ?
14: Tous les journalistes ne sont pas d'accord là-dessus. Certains diraient qu'il ne faut pas adapter ni ses questions, ni son langage, ni son approche en fonction du contexte. Moi, d'expérience, je dirais que ça peut arriver en fonction du sujet traité, de sa gravité, en fonction du lieu dans lequel on se trouve ou en fonction des personnes et du type de langage qui nous sont proposés. Le langage n'est pas le même en fonction de si on aborde un sujet politique, si on aborde un sujet sportif ou un fait divers, par exemple. Je dis que les journalistes doivent être suffisamment habiles pour adapter leur langage, adapter leur questions, et même ne pas hésiter à reprendre la sémantique, la rhétorique et les mots qui sont employés, et la parole qui est employée en face d'eux, justement pour en extraire du sens et en extraire des choses intéressantes pour le public. Ça fait partie, à mon avis, des compétences que les journalistes doivent avoir.
13: Et votre pratique du journalisme contamine-t-elle votre usage de la parole dans la vie privée ?
14: Parfois, le métier de journaliste peut parasiter, c'est vrai, le quotidien, que ce soit dans la façon de recueillir la parole des proches ou d'écouter. Alors, bien souvent, vu que les journalistes doivent apprendre à recueillir la parole d'autrui, souvent, ils n'ont pas de mal à écouter les autres, à écouter leur environnement, à écouter les proches. Mais parfois, c'est plus difficile justement pour eux de communiquer parce qu'ils ont l'habitude d'être dans l'altérité, dans l'échange, et bien souvent ils ont envie d'être un petit peu plus réservés ou mesurés dans la vie quotidienne. Donc il y a une balance, un équilibre à trouver, à mon sens, entre l'expérience journalistique qui peut être parfois lourde et en extraire des choses utiles au quotidien. À mon avis, ce sont des situations que les journalistes connaissent bien.
13: Quel conseil donneriez-vous à quelqu'un qui souhaite devenir journaliste ?
14: Je donne toujours les mêmes conseils, parce que pour moi, ce sont les fondamentaux pour le métier de journaliste. Pour moi, il faut être empathique, il faut savoir écouter l'autre, il faut savoir se mettre à la place de l'autre, dans ses yeux, dans son regard, évidemment, même dans sa parole, dans son langage. Et il faut aussi, surtout pour moi, être curieux. Si dans la vie de tous les jours, on se pose des questions sur telle ou telle chose, pour moi, on a déjà la qualité la plus importante pour être journaliste. Et la dernière chose que je conseille toujours aux gens qui hésitent à se lancer, c'est d'essayer, puisque c'est un métier qui, en réalité, est ouvert à tous, que tout le monde peut pratiquer à toute échelle. Bien souvent, on a toutes les qualités nécessaires en soi pour devenir journaliste. Il faut pas avoir peur de se lancer. Et une fois qu'on y est, c'est un des plus beaux métiers du monde.
13: Merci beaucoup.
14: De rien. Remercie à vous.
8: Des propos très enrichissants. Merci pour ces interviews. Autour d'Adilé et Gwen, qui vont défendre deux causes aussi intéressantes l'une que l'autre.
15: Écoutez tous. Sur les écrans où les discours et les drapeaux claquent, il y a des silences qui hurlent. Des silences quand des mères serrent contre elles le corps sans vie de leur enfant. Des silences quand dans des hôpitaux bombardés, des médecins, les mains couvertes de sang, tentent de sauver de rares survivants. Des silences quand dans des rues réduites en poussière, il ne reste que des poupées brisées, des cahiers déchirés, des visages figés pour l'éternité. La guerre israélo-palestinienne n'est pas seulement un conflit de territoire, de religion ou de politique. C'est une hécatombe humaine qui dure depuis des décennies. Les victimes sont des civils qui n'ont pas choisi cette guerre, des civils qui paient chaque jour le prix d'une histoire qui les dépasse. En Israël, les attaques du 7 octobre 2023 ont fait 1200 victimes. Depuis ce jour terrible, la bande de Gaza est devenue un enfer sur Terre. Selon les dernières estimations, environ 73 000 Palestiniens ont été tués, dont une majorité de femmes et d'enfants. Ce ne sont pas seulement des chiffres, ce sont des personnes injustement tuées, des familles injustement décimées, des générations injustement brisées. Human Rights Watch et Médecins Sans Frontières font des rapports sans appel. Les blocus humanitaires, les bombardements et les violations du droit international ont transformé Gaza en une prison à ciel ouvert. Les habitations, les bâtiments religieux, les hôpitaux, les écoles, rien n'est épargné. En Cisjordanie, les violences des colons et de l'armée ont fait plus de 900 morts depuis octobre 2023. Les rapports de l'ONU parlent d'une crise humanitaire inouïe. Plus de 87% des écoles sont détruites. Plus de 84% des établissements médicaux sont endommagés. 60% de la population est au bord de la famine. Pourtant, l'aide humanitaire est constamment arrêtée, comme si le monde avait décidé de fermer les yeux. On présente souvent ce conflit comme une guerre de religion ou de légitimité historique. Mais il n'y a qu'une vérité. Des êtres humains souffrent et leur souffrance est inacceptable. Peu importe les torts des uns ou des autres, on ne peut pas punir un peuple entier pour les actions commises par un groupe armé. Aujourd'hui, cette question nous concerne tous. Que faisons-nous ? Des ONG comme MSF dénoncent les salons d'armement alimentant la guerre. Des militants risquent leur liberté pour documenter les crimes de guerre. La Cour internationale de la justice ordonne à Israël de cesser d'entraver l'aide humanitaire. Mais tout cela reste insuffisant face à l'ampleur de la tragédie. Nous ne pouvons pas rester indifférents à cette souffrance. Chaque fois que nous détournons le regard, chaque fois que nous acceptons les injustices, nous en devenons complices. Nous sommes tous concernés. Imaginez que ce soit votre maison qui soit réduite en cendres. Imaginez un instant que ce soit votre mère qui attend une aide médicale sous les bombes. Imaginez que ce soit votre enfant qui meurt de faim et de soif. Le monde ne changera pas tout seul, mais si nous agissons, oui, nous pouvons le changer. Que peut-on faire ? Que faut-il faire ? Cesser de fermer les yeux, parler, agir. Les gouvernements, les médias, les réseaux sociaux, tous ont un rôle à jouer et nous pouvons les influencer par notre engagement, par nos prises de parole, par nos manifestations. Une vie innocente à Gaza a la même valeur qu'une vie innocente en Israël. La justice internationale doit avoir les moyens d'agir. L'aide humanitaire ne doit plus être entravée. Les droits humains de tous les humains doivent être respectés.
8: Écoutons maintenant Gwen.
5: Aujourd'hui, en France, 13 millions de personnes vivent avec un trouble psychique. C'est presque 20% de notre population. Se soigner est déjà un parcours compliqué. Les centres gratuits sont débordés avec des mois d'attente et les thérapies privées coûtent souvent trop cher. Résultat, plus d'un tiers des malades restent sans aucun soin. Pire encore, il y a un vrai préjugé médical. Quand une personne suivie en psychiatrie consulte pour une douleur physique, on a tendance à tout mettre sur le compte de son état psychologique. On ignore sa souffrance réelle et c'est une injustice des plus courantes. Mais, pour ces hommes et ces femmes, la maladie n'est que la moitié du combat. L'autre moitié, c'est ce que les sociologues appellent la double peine. À la souffrance psychique s'ajoute le poids du regard social. Pourquoi cette indifférence ? Parce que nous laissons encore la peur et les préjugés dicter nos réactions. On associe à tort la maladie mentale à la dangerosité ou à l'imprévisibilité. Résultat, dès qu'un diagnostic est posé, l'individu s'efface derrière son étiquette. Cette stigmatisation est dévastatrice. Elle entraîne un chômage massif, des difficultés d'accès au logement et l'isolement familial qui s'installe par épuisement ou manque de compréhension. Défendre cette cause, c'est refuser que 13 millions de citoyens soient marginalisés. Il est temps de déconstruire nos peurs et d'investir dans une prise en charge humaine et accessible. La maladie mentale ne doit plus être une condamnation à l'exclusion, mais un appel à la solidarité.
8: Merci, c'était émouvant. Passons maintenant à une chronique d'Adilé sur les fonctions des discours officiels dans le discours de Fab Caro.
15: Dans le discours de Fab Caro, Adrien est convié à faire un discours pour le mariage de sa sœur. Mais il ne sait pas comment s'y prendre. Il en résulte de multiples monologues intérieurs et une foule de questionnements drôles et cocasses. Adrien ne cesse au fil du roman de recommencer le début de son discours. « Bonsoir à tous, je ne vais pas faire long, ne vous inquiétez pas. Mesdames et messieurs, je vais vous parler de l'amour, ou plutôt de son absence, car c'est un sujet qui me tient à cœur, surtout depuis que Sonia m'a quittée il y a 38 jours. Bonsoir à tous. Ce soir, je vais vous parler de choses sérieuses, comme la façon dont mon père raconte toujours la même histoire sur le voisin qui a eu un accident de tondeuse. » Adrien patine, se reprend, et Fab Caro nous montre la difficulté et peut-être même l'absurdité de ces discours officiels qui jalonnent notre existence. Nous faisons des discours lors des mariages, des élections présidentielles, des funérailles et même dans notre scolarité. Adrien mélange le côté très sérieux du discours avec des détails ridicules. Il incarne cette difficulté à parler quand on n'a rien à dire. Il utilise ce qu'il appelle le dictionnaire du vide. Des phrases toutes faites, des clichés, des mots qui sonnent bien, mais qui ne veulent rien dire. Fab Caro ne se contente pas de faire rire. Il pointe du doigt l'hypocrisie des discours officiels, ces moments où l'on nous demande d'être solennel, émouvant ou inspirant, alors que la plupart du temps, on n'a rien de profond à dire. Puis, il y a cette question qui reste en tête. À quoi servent vraiment les discours officiels? Fab Caro nous force à réfléchir. Et si la véritable éloquence résidait dans l'honnêteté? Et si, plutôt que de chercher à impressionner, on osait dire « Désolée, je n'ai pas de grande vérité à vous partager ce soir. Juste une anecdote sur ma rupture et une tondeuse. » Adrien, avec ses monologues qui s'enchaînent comme des ratages, nous rappelle une chose essentielle. Le langage, quand il est forcé, devient un piège. Un piège pour celui qui parle et pour ceux qui écoutent. Alors oui, les discours officiels ont leur utilité. Ils structurent nos vies sociales. Mais ils ont aussi leurs limites. Et le discours nous les expose. Alors, la prochaine fois que vous devrez faire un discours, rappelez-vous que même Fabrice Caro, avec tout son talent, a dû passer par là. Lui aussi a dû chercher ses mots, bafouiller, recommencer. La différence entre lui et Adrien? Lui, il en a fait une œuvre. Alors oui, on peut rater un discours, mais on peut aussi en faire quelque chose de beau. À vous de jouer!
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5: Ça nous donne vraiment une perspective enrichissante sur les discours. Passons maintenant à une écriture d'invention de Raphaël, son discours fictif de remise du diplôme du bac.
16: Enfin, un discours comme ça, c'est inhabituel, vous comprenez? Même pas le temps de célébrer l'événement qu'il faut déjà reprendre sans sérieux. En même temps, c'est normal, c'est le baccalauréat, ça vaut bien un discours. Le baccalauréat, la preuve d'un travail acharné de 3 ans et même d'une vie. Enfin, une petite vie à notre échelle. Je sais bien qu'on a tendance à dire que le bac est donné à n'importe qui, et à le juger comme trop facile. Mais j'aimerais rappeler que ce n'est qu'un tremplin, qu'un début. Nous avons 17 ou 18 ans, et notre transition vers l'âge adulte démarre pour la plupart ici, par cette validation. Maintenant, nous pouvons nous élancer vers le futur. Bien évidemment, je remercie mes professeurs, mes parents, mais aussi mes amis, eux qu'on oublie souvent. Car c'est cela aussi le lycée, une communauté qui nous apprend à vivre en société et à communiquer, ce qui sera primordial pour notre futur. Quant à moi, et comme beaucoup d'autres, je compte m'orienter vers des études longues, c'est pourquoi j'utilise le mot tremplin. L'école n'est absolument pas finie pour moi. Pour d'autres, le baccalauréat représente la fin de l'école, avant l'entrée dans l'emploi. Ces chemins différents montrent l'éventail de possibilités à notre disposition. Maintenant qu'on a réussi, on peut se féliciter et s'encourager. On en aura bien besoin, croyez-moi. Bonne chance à tous dans vos futurs projets.
5: Merci beaucoup, Raphaël. Louis va maintenant nous lire un extrait du roman de Fabrice Caro.
0: Bonsoir à tous. J'étais censé vous faire un petit discours, mais je ne sais vraiment pas quoi vous dire. Je ne sais pas pourquoi, Ludo m'a demandé ça à moi. Alors plutôt que de me lancer dans une tentative vouée à l'échec, je vais vous raconter un conte. L'histoire du petit tailleur de pierre. Voilà. Il était une fois un petit tailleur de pierre, qui se plaignit en permanence de sa condition miséreuse. Du matin au soir, il répétait qu'il en avait assez, qu'il rêvait d'être à la place du roi. Un jour, il croise la route d'un sage qui lui dit « D'accord, admettons que tu es le roi. » Mais un jour, le roi, à force de se pavaner au soleil, attrape une insolation et tombe gravement malade. « Tu préfères être le roi ou le soleil ?» Alors le tailleur de pierre lui répondit « Le soleil, donc tu es le soleil. » Mais un jour, le soleil est masqué par un gros nuage, et on ne le voit plus jamais. Tu préfères être le soleil ou le nuage? Le nuage. Bien, tu es le nuage. Mais un jour, le nuage passe derrière une énorme montagne et il disparaît à jamais. Tu préfères être le nuage ou la montagne? La montagne. Alors tu es la montagne. Mais la montagne, heure après heure, jour après jour, année après année, se fait grignoter par le petit tailleur de pierre. Alors oui, je sais, mon histoire n'a rien à voir avec les mariés. Elle m'est simplement revenue comme revient, ces derniers temps, tout ce qui est lié à Sonia. Et peut-être, mes chers amis, faudrait-il y avoir une morale qui serait, plutôt que de se rêver à la place du roi, sachons apprécier le bonheur quand il est là, sous nos yeux, et qu'on ne voit pas toujours. C'est d'autant plus injuste que je le voyais moi. J'en étais conscient du bonheur d'avoir Sonia à mes côtés tous les matins. Je n'avais pas besoin d'une pause pour le réaliser. Vous comprenez? Je ne méritais pas ça. Pas moi. Qu'est-ce que j'ai fait pour la faire partir? C'est pas possible, bon sang, on ne quitte pas les gens comme ça. Elle le voit dans quel état je suis. Je dois faire quoi pour la faire revenir? Vous avez une solution, vous? Si vous en avez une, je vous en supplie, dites-le moi. Je vous souhaite une bonne soirée.
8: Merci Louis. Tout de suite, une autre exclusivité de l'émission. Camille et Lily ont pu interviewer le député Sébastien Pétavi. On les écoute.
17: Vous êtes le député de la 4e circonscription de Dordogne, élu aux élections législatives depuis 2022, réélu en 2024 après la dissolution de l'Assemblée nationale. Anciennement, vous étiez psychologue au service APF de Sarlat, puis ensuite à l'hôpital de Sarlat. Et alors, on va attaquer la première question, si vous le voulez bien.
2: Quelle est la place de la parole dans votre vie?
18: Bah, assurément, dans ma vie de psychologue pendant 11 ans, c'était surtout d'accueillir la parole des autres. Parce qu'effectivement, quand on est psychologue, c'est peut-être pas l'endroit où on parle le plus, même si... La parole a assurément toute sa place, mais c'est pas tellement la sienne, mais je crois que c'est celle d'accueillir celle des autres, et puis d'autres qui sont souvent dans un moment de vie où ils ne vont pas forcément très bien. Donc ouais, nous, la question de la parole, et puis c'est peut-être l'outil premier et principal quand on est psychologue, parce que ça se passe à travers la question de l'écoute, et puis cette place de la parole. Donc je dirais que ça a été...
17: Bonjour, c'est Sébastien Pétavi.
18: À travers lequel j'ai pu travailler pendant 11 ans. Et maintenant que je suis élu, il y a peut-être quelque chose qui est un peu différent, parce que la parole d'un député est forcément attendue, donc on doit parler, se positionner, et puis donner aussi un discours politique. Mais je sais que la manière dont moi j'exerce mon mandat, il y a... beaucoup de laisser la place et la parole à ceux qu'on entend pas assez souvent. C'est pour ça que j'ai lancé les cafés parlementaires, où je vais dans les villages pour laisser la parole et la place aux gens et de pouvoir répondre à leurs questions. Dans la manière, quand j'ai lancé par exemple ma mission d'évaluation sur les 20 ans de la loi sur le handicap, pour moi c'était important de lancer un site internet de témoignages des personnes concernées. Parce que c'est vrai que quand on fait de la politique et quand on veut changer les choses, on le fait pas pour les gens que ça concerne. Et donc, j'ai souvent eu la sensation, avant de faire la politique, que finalement, la parole des gens concernés était peut-être confisquée. Et là, ça me tient à cœur de pouvoir la faire vivre et la mettre en avant. Voilà, je dirais, le lien avec la parole.
17: Très bien. Oui, tout à fait. Et ça amène justement à notre deuxième question. Quelles sont les différences que vous évaluez entre la parole que vous aviez en tant que psychologue et celle que vous avez aujourd'hui en tant que député?
18: La parole d'un psychologue s'inscrit dans une relation duelle, où ça se passe avec un patient ou éventuellement, s'il y a un travail collectif, avec deux, trois personnes. Mais la voix a quelque chose pour le coup de très intime, et que la parole politique, elle a une visée et s'adresse à tout le monde. Et puis c'est vrai que d'autant plus quand on est député, puisque ça dépend du mandat d'élu que l'on a, mais c'est vrai que quand on est maire, ou quand on est président, ou conseiller départemental, ou quand on est élu de la nation, je sais qu'il y a toujours quelque chose de « je ne m'adresse pas que aux gens de la 4e circonscription de la Dordogne ». On est un député de la nation, donc on s'adresse à toute la France. Et puis, pas que la France métropolitaine, mais également les territoires ultramarins. Donc je pense que c'est pas la même échelle. Le discours est pas le même. Et puis après, on voit que le crédit que les gens portent à notre parole, tout d'un coup, quand on devient une personnalité publique, prend une toute autre dimension, puisqu'on est interpellé, on a une place dans les médias, on voit que sur les réseaux sociaux, il y a du monde qui suit, et puis la parole est, elle est attendue. Puis après, je crois qu'elle est contestée aussi, puisqu'on voit que, comme c'est une dimension politique, les gens qui ne sont pas du même bord politique ou qui ne sont pas d'accord viennent emmener une réponse peut-être parfois avec une certaine violence ou qui peut être virulente. Et pour le coup, cette dimension-là n'existe pas du tout, en tout cas pas de cette nature-là, quand on est dans un cabinet de psychologue.
17: Très bien. Et est-ce que pour passer donc de la parole d'un psychologue à celle d'un député, vous avez pris des cours auprès de certaines personnes, de maîtres en rhétorique, ou est-ce que ça vous est venu presque naturellement? Vous avez été autodidacte?
18: J'ai pas pris de cours. Je me suis posé la question à un moment, notamment pour les médias, et parce que quand on doit faire des interviews, et des interviews très très courtes, où il faut répondre avec des petites phrases ou ce que l'on appelle des punchlines, ça je suis pas très fort à ça et j'aime pas trop faire cet exercice-là, donc c'était posé la question mais je l'ai pas fait. Et après, je crois que c'est surtout à force de faire, et c'est peut-être une des limites, parce qu'il y a beaucoup de personnes qui disent « bah moi je sais pas parler » ou « je suis pas habitué à », et donc je me lance pas ou je m'embarque pas là-dedans. Et souvent, peut-être on s'auto-censure parce qu'on se sent pas légitime pour le faire. Et en même temps, si on suit des formations, et puis on l'entend, et moi c'est ce que je critiquais un petit peu quand j'écoutais des personnes politiques, c'est qu'on a l'impression que tout le monde parle de la même manière et raconte la même chose. Et je trouve que ça, c'est un peu triste. Et je trouve que c'est bien, en fait, d'avoir des paroles différentes. Et même si la manière dont on parle est différente, et puis la parole d'un ouvrier n'est pas la même qu'une personne en situation de handicap, qu'une femme, qu'un avocat, que voilà. Et je trouve que c'est important qu'il y ait justement des différentes manières de parler, et que l'on n'ait pas forcément de cours. Enfin, c'est bien, je pense qu'avec l'exercice aussi, à force de le faire, on s'améliore assurément. Et je crois que c'est important de trouver son style. Ouais, je crois que le style, c'est important. Trouver son style.
2: Et est-ce que, selon vous, la parole est un moyen pour les personnes en situation de handicap de faire valoir leurs droits?
18: C'est que la parole, si on vient l'aborder là sur la question du handicap, on voit que toutes les personnes en situation de handicap n'ont pas forcément un accès à la parole. Donc peut-être que de le formuler comme ça à travers la parole est déjà une discrimination. Mais en tout cas, que des personnes en situation de handicap aient à trouver un moyen d'expression et à politiser et revendiquer leurs droits, ça c'est essentiel. Parce que finalement, comme le champ du handicap est souvent réduit à la question médicale et à la question de la santé, c'est quelque chose finalement que l'on a peu politisé et dont on a peu pris la dimension sociale et sociétale. Alors qu'une société qui n'a pas été pensée pour les personnes en situation de handicap génère du handicap. Et ça, ce sont quand même les paroles des militants anti-validistes qui ont pu le dire. Enfin, moi, je trouve très forte la formule de « rien sur nous, sans nous ». Et que la parole de tout le monde, et même de ceux qui sont peut-être les plus entravés pour s'exprimer, puissent trouver un moyen d'expression. Et c'est quand même ce qui manque beaucoup aujourd'hui dans des réunions publiques, dans des réunions politiques, c'est qu'il y a peu la place pour tout le monde de pouvoir s'exprimer. Et je crois que il faut s'appuyer sur ceux qui le revendiquent aujourd'hui. Et je crois qu'il faut que l'on gagne à en laisser la place pour tout le monde et que tout le monde puisse s'exprimer, parce que même celui qui va prendre plus de temps, même celui qui veut bégayer, même celui qui a besoin de communiquer à travers une machine ou des pictogrammes doit pouvoir le faire, et on doit pouvoir recueillir sa parole, parce qu'il n'y a pas de parole moins importante que d'autres.
17: On voit que vous êtes assez actif sur les réseaux sociaux. Vous publiez notamment assez récemment, quand vous le faites, vos allocutions à l'Assemblée nationale. Et comment vous vous préparez à ces allocutions? Vous lisez des textes dans votre tête auparavant? Vous vous entraînez à les dire à d'autres personnes? Ou comment ça se passe?
18: Ça dépend de quel type de texte. Parce qu'en fait, le fonctionnement à l'Assemblée est il y a beaucoup de codes. En fait, quand on pose par exemple une question au gouvernement, on a 2 minutes et pas une seconde de plus de temps de parole. Donc en fait, là, pour la plupart des députés, on a un texte qui est écrit et que l'on lit pour être sûr de ne pas déborder. Donc il y a des choses où en fait elles sont préparées, et puis on les met en bouche et on les répète et on les relit, mais on le lit. Après, quand on défend un amendement, enfin il y a des choses où elles peuvent être préparées. Et puis il y a d'autres fois où c'est une réponse spontanée, en fait, dans ce qui en est du débat. Donc là, c'est moins écrit et préparé. Donc tout dépend, en fait, de l'endroit où on parle et ce que l'on a à y dire et le format qu'il y a. Mais c'est vrai que quand on prend la parole au nom de notre groupe, par exemple, pour présenter un texte, c'est pas que notre parole à nous, même si on y travaille dessus, parce qu'on est responsable et on représente notre groupe sur un texte, par exemple. Mais comme on a un temps très très limité, on peut pas se permettre d'improviser, de déborder ou de pas utiliser tout ce temps-là. Donc dans ce temps-là, en général, on l'écrit. Moi, je l'écris souvent avec mon équipe. Ma collaboratrice qui est en charge de ces sujets-là. Et puis, on travaille ensemble et on fait les allers-retours. Elle modifie selon les idées que je peux proposer. Et puis, on prend du temps. Et puis après, ça dépend aussi des sujets. Il y en a qui nous tiennent plus à cœur que d'autres. Il y en a où on a un petit peu plus une idée de ce qu'on veut y raconter. Par exemple, quand j'avais présenté le texte sur le remplacement intégral des fauteuils, j'y avais mis aussi une touche très personnelle du fait de ma situation et du nombre de fauteuils que j'avais pu avoir, par exemple, dans ma vie. Donc il y a des choses en fait qui prennent des tonalités très, très différentes selon les textes et puis les codes.
17: Merci beaucoup de nous avoir accordé cette chance de pouvoir vous interviewer. Et on espère que vous continuerez à nous représenter, nous, la Dordogne, qui sont souvent oubliés, loin de Paris, et que vous, ainsi que les personnes en situation de handicap, et que nous souhaitons une bonne journée à vous.
18: Et merci pour vos questions, c'était très intéressant sur la question de la parole.
17: Merci à vous, Sébastien
2: Pétavi.
18: À bientôt. Au revoir.
8: Encore merci à Sébastien Pétavi de s'être rendu disponible pour cette interview. Passons à la lecture d'un extrait du discours du général de Gaulle par Maya.
9: Nous sommes le 25 août 1944 devant l'Hôtel de Ville de Paris. Pourquoi voulez-vous que nous dissimulions l'émotion qui nous étreint tous, hommes et femmes, qui sommes ici, chez nous, dans Paris, debout pour se libérer et qui a su le faire de ses mains? Non, nous ne dissimulerons pas cette émotion profonde et sacrée. Il y a là des minutes qui dépassent chacune de nos pauvres vies. Paris, Paris outragé, Paris brisé, Paris martyrisé, mais Paris libéré. Libéré par lui-même, libéré par son peuple, avec le concours des armées de la France, avec l'appui et le concours de la France tout entière, de la France qui se bat, de la seule France, de la vraie France, de la France éternelle. Eh bien, puisque l'ennemi qui tenait Paris a capitulé dans nos mains, la France rentre à Paris, chez elle. Elle y rentre sanglante, mais bien résolue. Elle y rentre, éclairée par l'immense leçon, mais plus certaine que jamais, de ses devoirs et de ses droits. Je dis d'abord de ses devoirs, et je les résumerai tout en disant que, pour le moment, il s'agit de devoirs de guerre. L'ennemi chancelle, mais il n'est pas encore battu. Il reste sur notre sol. Il ne suffira même pas que nous l'ayons, avec le concours de nos chers et admirables alliés, chassés de chez nous pour que nous nous tenions pour satisfaits après ce qui s'est passé. Nous voulons entrer sur son territoire comme il se doit, en vainqueur. C'est pour cela que l'avant-garde française est entrée à Paris à coups de canon. C'est pour cela que la grande armée française d'Italie a débarqué dans le Midi et remonte rapidement la vallée du Rhône. C'est pour cela que nos braves et chères forces de l'intérieur vont s'armer d'armes modernes. C'est pour cette revanche, cette vengeance et cette justice que nous continuerons de nous battre jusqu'au dernier jour, jusqu'au jour de la victoire totale et complète. Ce devoir de guerre, tous les hommes qui sont ici et tous ceux qui nous entendent en France savent qu'il exige l'unité nationale. Nous autres, qui aurons vécu les plus grandes heures de notre histoire, nous n'avons pas à vouloir autre chose que de nous montrer, jusqu'à la fin, dignes de la France. Vive la France!
5: Merci pour cette lecture. Maintenant, Lilith puis Stella vont défendre chacune leur cause.
19: Aujourd'hui, j'aimerais dénoncer un état de fait. Le cinéma joue un rôle important dans la production, la persistance et la diffusion des stéréotypes de genre, et il entretient l'illusion qu'il représente le réel. Pour vous donner quelques chiffres, une étude menée en 2021 par le Centre national du cinéma et de l'image animée explique que seuls deux secteurs atteignent la parité dans l'audiovisuel et le cinéma. Il y a la distribution cinématographique avec 50,4% de femmes et la projection de films cinématographiques avec 49,4% de femmes. En 2023, selon une autre étude du collectif 50-50, 36% des réalisateurs et réalisatrices de premiers films sont des femmes. Ce chiffre chute à 19% de femmes à partir de la quatrième réalisation. Autrement dit, durant leur carrière, les réalisateurs tournent davantage que les réalisatrices. En France, alors que 50% de femmes sortent d'écoles de cinéma, il n'y a que 20% de femmes réalisatrices. Et on compte dans ce pourcentage celles qui n'ont réalisé qu'un seul film avant de changer de carrière, comme souvent cela arrive. De plus, Elles ont toujours moins de budget pour leurs films que les réalisateurs. Le cas de Patty Jenkins pour Wonder Woman est la seule et rarissime exception. Cela se ressent dans la mise en scène d'un film et surtout dans la manière dont les femmes sont filmées. Un œil masculin qui baigne dans un apprentissage cinématographique filme le corps féminin d'une manière différente et se pose moins de questions qu'un œil féminin. Les scènes d'action, les scènes de dialogue, les scènes de sexe s'en trouvent alors changées. Soit la femme est écartée pour mettre en valeur l'homme, soit son corps est beaucoup plus sexualisé et mis à nu que celui de l'homme. Pour finir, il existe malgré tout des personnes engagées en faveur d'une parité homme-femme au cinéma. Selon moi, les frères Dardenne en sont un exemple. Ce sont les auteurs du film « Deux jours, une nuit » avec Marion Cotillard en premier rôle, ou encore du film « Rosetta » avec Émilie Dequesne en premier rôle aussi. Ces deux films montrent chacun une femme ambitieuse, indépendante et déterminée à se confronter à la difficulté du réel. Par ailleurs, je tiens à mentionner une initiative locale de Marie Courot de l'association Les Grands Espaces qui prépare actuellement un festival de cinéma pour mettre en avant des films réalisés par des femmes. Nommé le Hellfest, E2LE, il se tiendra sur deux jours du 29 au 30 mai à Villac. Allez-y.
3: Mesdames, Messieurs, je souhaite aujourd'hui promouvoir la contraception masculine. Malgré des tests plus que positifs, la commercialisation de la pilule contraceptive masculine reste apparemment encore à revoir. Pourquoi la contraception est-elle encore aujourd'hui une responsabilité féminine? N'est-ce pas injuste? Les femmes ne doivent-elles pas se battre pour changer cet état de fait? La pilule contraceptive féminine a été légalisée à partir de 1967. C'est un énorme changement pour les femmes en France. Ensuite, de nombreux moyens de contraception féminins ont été mis sur le marché, comme le stérilet, le patch hormonal, l'implant ou le préservatif féminin. Tous ces moyens contraceptifs ont une forte charge hormonale, et donc tout un tas d'effets secondaires qui font souffrir les femmes, comme les troubles de l'humeur, la baisse de la libido, les nausées, la prise de poids, l'acné, et j'en passe. Chez les hommes, on dispose principalement du préservatif, mais avec un risque de déchirure estimé à environ 10%. Et il peut être allergène à cause du latex. De plus, il coûte cher. Il existe aussi la vasectomie, efficace mais bien trop radicale. Alors pourquoi pas une pilule contraceptive masculine? Ne serait-ce pas le compromis parfait? Il faut savoir que des tests ont été effectués pour rendre possible sa commercialisation, et les résultats sont miraculeux. Sans hormones, efficace à 99%, la pilule masculine parvient à stopper la production de spermatozoïdes. Elle ne perturbe ni la libido, ni la testostérone. Alors pourquoi est-ce 60 ans après la pilule féminine que la pilule masculine YCT-529 commence à se développer? Une femme est fertile 6 jours dans le mois, tandis que l'homme chaque jour de l'année. Est-ce pour cette raison que les femmes doivent porter cette charge mentale de la contraception? Les femmes continuent de souffrir pour être protégées, et personne ne se soucie de créer un contraceptif féminin sans impact négatif. L'égalité homme-femme est un principe constitutionnel inscrit dans la loi et comme nous le voyons ici, il n'est pas du tout respecté. Alors messieurs, à vos verres d'eau et à vos pilules.
5: Merci pour ce partage les filles. Encore à toi Lilith pour ton billet critique sur le film Le Cercle des Poètes Disparus.
19: Le célèbre film Le Cercle des Poètes Disparus est réalisé par Peter Weir en 1989, The Dead Poets Society, de son titre d'origine. Todd Anderson est un garçon assez timide. Il est envoyé par ses parents dans la prestigieuse académie de Welton, où son frère avait fait ses études. C'est dans cette université qu'il va rencontrer un professeur de lettres anglaises plutôt étrange, M. Keating, qui encourage Todd ainsi que ses camarades de classe à toujours questionner l'ordre établi. Les cours de M. Keating vont bouleverser la vie de l'étudiant réservé et de ses amis. Bon, je vais être très honnête avec vous, j'ai adoré ce film. Je sais, c'est pas très original au vu du succès qu'a eu le réalisateur grâce à ce film et plus tard grâce à The Truman Show en 1998. Ce film est surtout connu pour sa fin tragique ou pour ses célèbres répliques comme « Carpe Diem » et « Oh Captain, My Captain ». Oui, on peut évidemment souligner ces éléments qui font grandement partie de la beauté et de la portée philosophique du film. Mais ce qui m'a le plus marqué, le plus touché, le plus ému, c'est l'importance du professeur de lettres, M. Keating, joué par Robin Williams. Sa singularité, sa vivacité d'esprit, la relation qu'il crée avec ses élèves, la particularité de son enseignement, toutes ces qualités ont permis à certains élèves de s'ouvrir au monde et de se retrouver eux-mêmes. C'est le cas de Todd Anderson, qui arrive à s'affirmer auprès des autres garçons grâce aux exercices étonnants de M. Keating. C'est également le cas de Neil Perry, dont le rêve est de devenir acteur, mais qui est destiné à suivre la carrière que lui réserve son père. Il prend finalement conseil auprès de Monsieur Keating, qui l'incite à croire en ses capacités et le motive à se lancer dans ce domaine qui l'attire. Pour finir cette minute critique, je voudrais ajouter que ce professeur n'a pas juste fait lire de la poésie à ses élèves, il leur a appris à l'éprouver, à la ressentir, en osant vivre des expériences qu'ils ne pensaient pas être autorisés à vivre. Bref, vous l'aurez compris, si ce n'est pas déjà fait, je vous conseille vraiment de regarder ce film exceptionnel et bouleversant.

0: dans le discours qu'un banal SMS peut nous plonger dans un tourment sans fond. Son héros, Adrien, part toujours d'une situation toute simple qu'il pousse jusqu'à l'absurdité. Dans le livre, Adrien a envoyé un message à Sonia, son ex-compagne, et il attend désespérément une réponse. Pendant tout le repas de famille, il est très anxieux. Habituellement, envoyer un simple « ça va ?» c'est banal. Mais parfois, dans certaines circonstances, comme après une dispute, on se pose 1000 questions. Est-ce que j'aurais dû ajouter un emoji pour paraître plus sympa? N'est-ce pas trop froid? On hésite entre le smiley qui sourit, un peu trop basique, le cœur, beaucoup trop risqué, ou le visage qui tire la langue, peut-être trop enfantin. On imagine qu'il ou elle reçoit le message, ne sait que répondre, repose son téléphone, le reprend, écrit quelques mots, les efface et finalement ne répond jamais. Tout cela pour un simple « ça va », même le symbole vu peut être anxiogène. On sait que le destinataire a lu le message, mais comme il ne répond pas, peut-être seulement parce qu'il est très occupé, on fait toutes sortes d'hypothèses, parfois jusqu'au ridicule. On s'imagine qu'il a décidé de nous retirer de sa vie, pour toujours, à cause d'un point d'exclamation. Ou pire, qu'il a eu un accident grave après avoir lu notre SMS. Comme on ne voit pas l'expression de l'autre, on l'imagine de façon négative. Le moindre silence, le moindre petit point devient angoissant, transformant un outil de communication simple en une véritable machine à créer des malentendus. Finalement, le SMS que l'on écrit et celui qu'on reçoit transforme parfois une situation ordinaire en un petit drame intérieur.
1: Merci beaucoup pour cette chronique. Au tour de Camille qui va nous lire son écrit d'invention, son discours de remise de diplôme du bac.
2: Chers camarades, en ce jour d'octobre 2026, nous sommes de nouveau réunis dans l'estomac métaphorique de l'établissement. Je veux bien sûr dire le self qui est, vous l'admettrez, loin du salon doré de l'Élysée. Je tiens tout d'abord à remercier nos professeurs qui nous ont accompagnés main dans la main, pas à pas, presque parfois au corps à corps durant ces laborieuses années, pour finalement nous permettre de quitter le lycée. Et pourtant, nous revoilà dans cet espace qui nous a nourris pendant 3 ans. Retour en arrière, tel Sisyphe contraint de pousser son rocher jour après jour. Mais nous, ce retour sera le dernier. Nous sortirons du lycée victorieux, un diplôme à la main. Le mérite nous revient également à nous, élèves, qui nous sommes pendant 3 ans, et Dieu seul sait que c'est long, supportés, entraidés ou disputés. Nous sommes des arbrisseaux qui s'unissent et grandissent pour ne former qu'un arbre majestueux. La sève de la connaissance coule alors désormais dans nos veines. En cette saison où les arbres perdent leurs feuilles, le lycée, lui, a perdu une promotion qui l'aura marqué. Ainsi, le lycée nous remet à nous, élèves, ce diplôme, ce papier, cette feuille, qui nous élève dans la classe supérieure. Fruit d'un enseignement assidu, la graine semée n'est pas si mauvaise que cela. Ainsi, les cheveux en épi ou en bataille, celles que nous avons gagnées contre le bac, nous arrêtons de discourir et vous laissons déguster tous les entremets qui ont été préparés. Merci beaucoup et on espère se revoir dans une vie future.
1: Merci Camille, c'était drôle et émouvant. C'est déjà l'heure de nous quitter. Nous tenons à remercier chaleureusement toutes les personnes qui ont accepté de se rendre disponibles pour nos interviews, pour leur temps et la richesse de leurs témoignages.
3: 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Merci aussi à la classe de première HLP pour son implication tout au long de ce projet, ainsi qu'aux enseignantes qui nous ont accompagnés et guidés. Et bien sûr, merci à vous, auditeurs et auditrices, pour votre écoute. C'était un vrai plaisir de partager ce moment avec vous.
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0: Salut Clément.
1: Salut Antoine.
0: Et bienvenue dans Novorama pour notre rendez-vous hebdomadaire avec des nouveautés indie, électroniques, sans influence contrôlée. Clément, qu'est-ce qu'on va écouter pendant cette heure?
1: Eh bien cette semaine, je vous parle des nouveaux albums de The Marlowes, de Hyde, de Maniac Mason et de Lower Town.
0: Très bien, et puis en deuxième partie d'émission, on recevra Robin Steiner qui vient de sortir un nouvel album. On commence tout de suite par le nouveau

0: Tu es Marlowe dans Novorama avec un extrait du disque qui s'appelle The Hotel Malibu, Clément.
1: Et oui, à Surabaya, la deuxième plus grande ville de l'île de Java en Indonésie, un home studio se révèle être le seul repère où l'on peut trouver de la soul rétro dans le coin. Sinatria Raka Daraka est un musicien qui a passé des années à composer des chansons dans ce studio après ses journées de travail. Et le groupe a commencé à prendre forme lorsque le batteur Tommy Sadvik les a rejoints. La découverte de diverses chanteuses locales et l'intégration de Natasia Sianturi lors d'un concert local en 2019 ont parachevé la création de The Marlowe's. Natasia Sianturi, contrairement à Lady Ray et Lee Fields du même label Big Crown, inspirée respectivement par le gospel du Sud et le R&B de Caroline du Nord, eh bien cette chanteuse s'est nourrie d'enregistrements de chœurs d'église de son quartier. Et cette différence résonne sur Di Dalam, un morceau dont les arrangements de cuivre en tonalité mineure encadrent sa voix décontractée et située quelque part entre un morceau du groupe Rotary Connection et une chanson qu'elle a entendue à l'église à l'âge de 14 ans. Difficile, voire impossible, de trouver un équivalent local à cela. Le point de repère le plus proche à Surabaya serait sans doute Dara Puspita, un groupe de garage féminin des années 60. Et sur Six Years, les paroles de Natasia Sianturi disent « Dis-moi quand je vais arrêter » sur des coups de semonce agressifs de cuivre et un jeu de caisse claire dynamique. L'histoire raconte que Natasia Sianturi a quitté un emploi stable, probablement bien rémunéré, à l'âge de 29 ans pour se consacrer à la musique.
0: Oui, puis Raka, le fondateur du groupe, a créé chaque morceau uniquement avec les équipements analogiques qu'il avait sous la main, en fin de compte, Clément.
1: Eh bien oui, des instruments tels qu'une guitare électrique cristalline et saturée, un piano, des cuivres, un orgue, un tambourin, et j'en passe. Et pour le titre Selatan, il utilise des instruments associés à certaines classes sociales pour évoquer justement les inégalités sociales. Natasia Sianturi se sert de la langue indonésienne pour articuler la lutte des classes du sud ultra-moderne de Jakarta à travers des paroles et des formules scintillantes comme des boules à facettes, demandant notamment « Apaka kao rasakan terasing dan pyun », c'est-à-dire « Sens-tu de l'aliénation et de la solitude », tandis que la basse fait trembler sous vos pieds et que l'orgue s'éternise sur un motif grave. Voilà, le morceau qui a donné son nom à l'album lui relie une rencontre fortuite à un hôtel précis pendant 3 minutes avec une figure épurée jouée par Raka à la guitare. La langue Batak, qui compte environ 8 millions de locuteurs et provient de Sumatra du Nord, résonne alors sur un disque du label Big Crown pour la première fois. C'est sans doute le parti pris le plus audacieux de la chanteuse au cours de sa carrière. Crazy Eyes et I'm Just a Girl qu'on vient d'écouter affichent un funk maîtrisé de tempo moyen et What's on Your Mind est une balade soul tendre qui repose sur un arpège pincé avec clarté. La guitare de Raka y possède une tonalité chaleureuse et tout le reste se trouve à sa place attendue. Plutôt que de s'effondrer face à l'obstacle souvent redouté du deuxième album, The Marlowe's ont réaffirmé leur position au sommet de la soul moderne avec les rythmes psyché-soul baignés de soleil de cet album The Hotel Malibu, donnant l'impression tenace que le groupe indonésien maîtrise parfaitement son art et n'est qu'au début de ce qui promet d'être une discographie qui marquera son époque. On s'en écoute tout de suite un deuxième extrait, c'est The Hotel Malibu, le morceau qui a donné son nom au nouvel album de The Marlowe's.

0: On vient d'écouter la musique de Hyde dans Novorama avec un extrait du nouvel album, Clément.
1: Et oui, nourri par sa pratique artistique plus large, la musique de Hyde est le fruit d'une recherche intérieure, de dialogue communautaire et d'exploration matérielle formant un écosystème immense. En effet, le travail d'Aidan Dunham en tant qu'artiste plasticienne a notamment été présenté dans des musées dont le MoMA PS1 et le New Museum. Entre l'intime et l'infini, son deuxième album Hold Onto Me Infinity est un témoignage puissant de la capacité qu'a la musique de franchir les chronologies, les seuils physiques et les durées de vie, tout en se déployant entre ce monde matériel et celui qui le dépasse. Hayden Dunham a composé un disque intense, et peut-être est-ce un pléonasme lorsqu'on parle d'un artiste de la scène hyperpop et du label PC Music, mais un album en tout cas qui transforme le deuil en méditation et sur la persistance de l'amour au-delà des limites du corps. Un processus de transmutation où l'alchimie convertit cet amour en chaleur, en rythme, en vapeur et en lumière.
0: Ouais, puis l'album réunit des collaborations avec Sophie, Benny Lang, Saint-Patrick, Finkin, Jorvi, Marcus Anderson, Michael Bailey-Gates et Bobby Salvor Menwez, Clément.
1: Effectivement, avec notamment le titre phare Makeover qu'on vient d'écouter, enregistré pour la première fois en 2016 et qui accueille donc une voix de la regrettée Sophie et rappelle que la musique peut transcender les corps et dans l'esprit du retour éternel, ceux que nous aimons y ont la chance de revenir. Une grande partie de l'album Hold On To Me Infinity a été enregistrée en Islande où Hayden Dunham explorait le lithium et la lave volcanique comme matériaux volatiles et légers mais capables de contenir une énergie immense. Le feu devient une métaphore centrale de la transformation par sa capacité à catalyser le changement et la dématérialisation. Et l'album se referme sur le bruit d'une allumette qui s'enflamme, faisant écho à un rituel qu'Aidan Dunham a accompli après la mort de Sophie. Elle a brûlé les bouquets laissés par les amis de Sophie au studio afin de voir les fleurs changer de forme, leurs particules s'envolant vers les cieux. Voilà, avec l'album Hold On To Me Infinity, une corporalité émane de la palette sonore portée par les percussions, où les vibrations sont conçues pour être ressenties dans le corps de l'auditeur autant qu'elles sont entendues. Et la pochette photographiée par Michael Bailey-Gates reflète ce flou liminaire entre l'existentiel et l'élémentaire. Elle utilise une sculpture en verre créée par Hayden Dunham, des effets pyrotechniques, des reflets dans des miroirs et un coucher de soleil filtrant par une fenêtre percée, formant un portail qui contient à la fois cette réalité physique et un autre monde. Cette approche analogique s'est imposée comme une nécessité en raison de la perte intermittente de vision de Hayden Dunham ces dernières années, l'ayant rendu extrêmement sensible à la lumière artificielle, et cette condition continue d'avoir des impacts profonds sur ses sens. Quand sa vue s'est atténuée, d'autres capacités sensorielles extraordinaires ont émergé. Quand elle a recouvré toutes ses capacités visuelles, elle s'est alors sentie davantage incarnée dans son corps et dans la richesse de l'existence. Et c'est sans doute ça qu'on entend sur cet album, dont on va s'écouter un deuxième extrait tout de suite avec Physical Stuff de Hyde.

0: Bon, tu l'as écouté, tu nous en parles maintenant.
1: Et oui, Maniac Maison est un groupe qui nous vient de Bruxelles et qui se présente comme un petit laboratoire pop où l'élégance de l'écriture côtoie une vraie envie de brouiller les frontières entre jazz, électronique et synth-pop. Le trio réunit Casimir Liberski, Lucien Frépon et Shoko Igarashi, trois musiciens venus du jazz mais décidés ici à faire dériver leurs réflexes vers une avant-pop plus syncrétique, faite de synthé, de construction mouvante et d'un goût net pour l'expérimentation. Et sur ce premier album éponyme de Maniac Maison, le groupe assume une filiation avec la synth-pop sans se contenter d'en rejouer les codes. Le projet est donc porté par de véritables amoureux du synthétiseur au bagage jazz assumé, ce qui explique sans doute cette tension permanente entre précision rythmique et liberté de forme. L'album est composé de 10 nouvelles compositions et l'on comprend que le groupe cherche moins à aligner des tubes qu'à construire un espace de jeu où chaque morceau teste un équilibre différent entre accroche et déviation.
0: Ouais, puis on pense très vite au groupe Yellow Magic Orchestra, hein, dès l'ouverture de l'album d'ailleurs, Clément.
1: Mais ce n'est pas seulement un clin d'œil fugace, hein, ce que Maniac Maison semble reprendre à l'école japonaise, c'est cette facilité à faire cohabiter plaisir immédiat, sophistication électronique et légèreté apparente. Mais le trio ne se contente pas d'un exercice de révérence. L'identité de chacun des trois musiciens, leur ancrage dans le jazz et leur goût pour l'avant-pop, donne au disque une densité qui lui évite l'écueil d'un esthétisme purement décoratif. L'intérêt principal de l'album tient justement à cette ambiguïté. Il veut séduire, mais pas trop vite. Il cultive la forme chanson, mais sans s'y enfermer. Il fait circuler des idées mélodiques nettes, tout en les soumettant à des détours, des frottements et des changements de texture. Autrement dit, Maniac Maison ne cherche pas à impressionner par la complexité, mais par une forme de souplesse intelligente. C'est une musique qui garde toujours un pied dans la matière vivante du trio, même lorsqu'elle s'habille de machines et de dispositifs électroniques. Et le morceau New Museum, mis en avant comme premier single et qu'on vient d'écouter, confirme cette orientation. Le titre et son clip servent de porte d'entrée à un album qui semble penser l'écoute comme visite d'un lieu, avec ses salles, ses angles morts et ses objets étranges. Cette idée de parcours convient bien au disque, dont les 10 pièces paraissent fonctionner comme autant de variations sur un même désir de déplacement. Maniac Maison est un album intéressant en ce qu'il refuse de choisir entre sophistication et spontanéité. Le trio joue avec des matériaux identifiables, synthé, pulsation pop, héritage jazz, pour fabriquer une musique ludique qui garde du relief et une certaine insolence. Comme vous l'entendrez sur ce deuxième extrait, Dora Neko de Maniac Maison.

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1: C'était Lower Town dans Novorama avec un extrait de Ugly Duckling Union, Clément.
2: Oui, Olivia Osby et Afshaa Weinberg du groupe Lower Town ont failli ne pas survivre à eux-mêmes. Après avoir signé chez Dirty Hit alors qu'ils n'étaient que des adolescents, ils se sont retrouvés pris dans le tourbillon du rock indépendant émergent, enchaînant les tournées et produisant des EP ainsi qu'un album de début, I Love to Lie, en 2022. Le problème n'était pas qu'ils se soient éloignés l'un de l'autre, mais plutôt qu'ils soient au contraire devenus trop proches de façon codépendante. Après une pause de 4 ans, ou 3 si vous comptez l'EP Skin of My Teeth, Olivia Osby et Afshaa Weinberg reviennent avec Ugly Duckling Union, leur deuxième album tant attendu. De retour au sous-sol d'Afshaa Weinberg, où ils ont enregistré les tout premiers morceaux de Lower Town, le duo revient à son écriture directe mais poétique et à ses structures de chansons qui se délitent. Et le résultat présente un peu plus de rudesse et un peu moins de polish studio, ce qui est parfait pour un groupe qui excelle sur les fréquences les plus basses, oscillant entre un rock garage déchaîné et des mélodies de berceuse apaisante.
1: Oui, puis l'album Ugly Duckling Union traite ostensiblement, en tout cas, de la relation entre Olivia Osby et Afshaa Weinberg, Clément.
2: Oui, de leur séparation forcée, de leur quête d'individualité et de leur retrouvaille éventuelle. Néanmoins, le duo est allé jusqu'à créer un univers fictif pour l'album, le présentant comme l'histoire d'un caneton, Dale, qui quitte son foyer, trouve une nouvelle communauté et se lance dans une mission pour abattre un empire médiatique tyrannique qui tire profit de l'isolement des citoyens. Voilà, que l'histoire de Dale ait été employée ou non comme moyen de dépersonnaliser l'album Ugly Duckling Union, ce récit a engendré son propre écosystème bien réel, complet avec des bandes dessinées, des guides, des peluches et des serveurs Minecraft et des canaux Discord. L'histoire de Dale parle de la marchandisation d'Internet et de la dissolution de nombreux espaces numériques qui ont été si essentiels à l'existence de Lower Town. Et Lower Town tisse son histoire dans celle de Dale, ouvrant l'album avec des « peut-être » répétés, abordant la désorientation qui accompagne le fait de se perdre en une autre personne et de ne pas savoir où vous finissez et où l'autre commence. Le couple Osby-Feinberg aborde leur relation dès le deuxième titre « Worst Friend », avec des mélodies vocales dissonantes du duo qui se renvoient toute cette angoisse et cette accumulation l'un à l'autre, ayant une conversation à propos de leur codépendance sur une guitare électrique de style de fin des années 2000. Voilà, même filtré à travers la fantaisie et l'abstraction, l'album Ugly Duckling Union reste pointu et personnel. Lower Town présente un regard plus nuancé, même plus mûr sur la mélancolie, donnant à l'album une complexité émotionnelle qui leur permet de proposer un équilibre entre des paroles légères, presque brutes, et une instrumentation exagérée, tout en offrant des ruminations profondément enracinées sur la confiance en soi et les dimensions les plus sombres de la codépendance. On vous fait écouter un deuxième extrait tout de suite, c'est I Like You A Lot de Lower Town.

0: Lower Town dans Novorama. On passe tout de suite à l'interview de la semaine. C'est Robin Steiner, je l'ai interviewé la semaine dernière. Une interview en deux parties. On va écouter deux extraits de son nouvel album qui sort chez Platinum. Il sort également en live, on le retrouvera le 23 juin à Paris, au Chinois. Salut Robin Steiner.
1: Bah salut.
0: Et alors Robin Steiner, mets-tu un nom de famille, un prénom, un nom de famille, Frédéric Landier. Avec le temps, qu'est-ce que ce nom raconte de toi aujourd'hui, parce que c'est un pseudonyme, effectivement, Robin Steiner.
1: C'est assez étrange, parce qu'au départ, ce nom-là, je l'avais choisi pour me moquer des gens qui faisaient de la musique électronique. C'était en 97, je faisais un fanzine, j'organisais des concerts, une émission de radio et tout ça, et j'avais fait un projet de compil cassette avec des groupes de tours qui faisaient du rock à guitare, dont moi. C'était ouais. Que des potes, et le parti pris, c'était de faire que de faire du synthé. Mais pour se foutre de la gueule de l'électro, parce que ça, on n'aimait pas ça. Donc on a tous fait un morceau avec des synthés, avec des pseudos à la con, et puis après cette compile, on a tous arrêté de jouer de la guitare, et on s'est tous mis à faire de la musique électronique. Donc au départ, c'était une blague, et puis bah c'est resté, et puis voilà.
0: Tu viens de sortir un album qui s'appelle What Would Brian Eno Have Done? Ouais. Qu'est-ce qu'aurait fait Brian Eno?
1: C'est ça.
0: Qu'est-ce qu'il représente pour toi, cet artiste?
1: J'aime beaucoup ce garçon pour plein de raisons, et surtout une que j'aime bien, c'est qu'il a toujours considéré qu'il était pas musicien ou très mauvais musicien. Ça, j'aime bien l'idée, c'est un bricoleur. Ses albums solo, les premiers albums solo, c'est vraiment des albums que j'aime vraiment beaucoup. Et puis il a ce truc avec, enfin, je sais pas si tu vois ce que c'est, les cartes, les obliques stratégies.
0: Non, pas.
1: C'est un jeu de cartes qu'il a fait en 1974. C'est un gros jeu de cartes, il y a une centaine de cartes dedans, et sur chaque carte, il y a une sorte de petit aphorisme qui te permet de trouver une solution à un problème que tu peux avoir quand tu fais de l'art, quand t'es bloqué. Et ça, c'est ce jeu de cartes, j'avais acheté la réédition en 2000 ou 2001, je crois, et ça m'a toujours beaucoup servi dans tous ces moments où tu fais des trucs et t'es bloqué, tu y arrives plus, et là, tu tires une carte au hasard, et ça te dit un truc assez chelou en général, et ça te retourne un peu le cerveau, et ça te permet de prendre du recul et de voir les choses un petit peu différemment. Les deux raisons pour lesquelles l'album s'appelle comme ça, c'est l'année dernière, j'ai fait la musique d'une pièce de théâtre où j'ai fait un peu la musique en direct pendant les résidences, où j'avais apporté mon synthé modulaire et tout ça, et je faisais des trucs. Et il se trouve que le metteur en scène, Steve Brown, il bossait sur... il avait un disque qu'il mettait pour bosser comme ça, un peu dans l'ambiance. Et un moment, je me suis dit, mais merde, ça, c'est des morceaux que j'ai fait, comment tu les as? Et en fait, c'était un album de Brian Eno, musique pour c'est quoi ce disque? C'est musique pour exposition d'art contemporain, un truc comme ça. Donc ça m'a fait rire. Et sinon, après, peu de temps après, j'ai animé un workshop à l'École des Beaux-Arts de Tours avec des étudiants autour des synthés modulaires. Et les étudiants avaient un peu tendance à faire n'importe quoi. Et j'avais écrit sur une feuille sur le mur « What would Brian Eno have done ?» Sous-entendu, avant de faire n'importe quoi, demandez-vous ce que Brian Eno aurait fait. Et là, j'ai réalisé qu'il connaissait pas Brian Eno. Donc c'était un peu raté. Mais par contre, cette feuille-là est restée accrochée dans le studio pendant pratiquement un an. Et c'était une sorte de mantra. Et je me suis vraiment posé la question en faisant le disque qu'aurait fait Brian Eno. Et sur ses premiers albums solo, il y a vraiment des trucs qui plein de choses que normalement t'as pas le droit de faire sur un disque en termes de prod et en termes de musique. Et a posteriori, j'ai fait une reprise de Brian Eno sans le savoir sur un album d'il y a une dizaine d'années. J'ai fait sans le savoir une reprise d'un morceau de Here Comes the Warm Jet, un album de Brian Eno, et je savais pas, c'est un morceau que j'ai découvert après.
0: Comment tu l'as composé ce disque? Est-ce que tu utilises la technologie comme l'IA par exemple, ou pas du tout?
1: Absolument pas. Jamais. D'ailleurs, c'est écrit sur la pochette du disque cet album a été réalisé sans intelligence artificielle.
0: Ah.
1: Non, j'ai un. Ouais. Je fais de la résistance beaucoup. Et je pense que j'utilise même pas ChatGPT ou ces trucs-là. Hein. Enfin, vraiment, ça me rend malade.
0: Tu as pas utilisé d'IA, mais par contre, en 2020, tu as repris les voix de Google pour sortir l'album Say Hello to the Dawn of Paradox.
1: Ouais, mais il y en a encore.
0: Il y en a encore sur son nouveau disque, ouais.
1: C'était politique parce que Google nous pique nos données sans vergogne et se fait du pognon avec. Et donc je m'étais dit que moi aussi j'allais leur piquer quelque chose. Et depuis mon premier album, j'aime bien enregistrer des voix, des ordinateurs qui parlent. En général, j'utilise simple texte dans mon Mac et je le fais parler et puis ça fait des chansons. Et là, je me suis dit tiens, je vais faire parler la dame de Google Traduction. Qui a une très jolie voix d'ailleurs, qui est une très très bonne chanteuse.
0: On va écouter justement le morceau qui ressemble un petit peu à ce que tu faisais en 2020, qui s'appelle Numbers Are Words, qui est vraiment un morceau pour danser. Hein. Et on l'écoute ce titre et on revient juste après avec toi, Robin Steiner, dans Novorama.
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0: Number Awards, extrait du nouvel album de Robin Steiner. Il est avec moi en direct de Tours, parce que c'est la ville effectivement qui te caractérise, une ville punk dans les années 80-90 avec Radio Béton et puis son festival au quart de Tours. C'est vrai que ça c'est devenu une référence en France, on peut le dire, effectivement. Quand je repense à Boogers et tous ces artistes aussi qui ont émergé à Tours. Là, tu viens de sortir un nouveau disque, effectivement, qui part dans plein de directions. Il y a de l'ambiance, mais il y a aussi un peu de jazz. D'ailleurs, je crois qu'il y a tu joues un peu avec le titre sur ton album. Il y a plein d'influences. On a l'impression d'avoir une sorte de compilation, en fin de compte, de tout ce que tu as pu faire de ces dernières années. Est-ce que je me trompe?
1: Non, tu te trompes pas, mais je l'ai pas fait dans cet état d'esprit-là, mais par contre, oui, c'est vrai que, au départ, j'étais emmerdé parce que j'arrivais pas à faire un disque cohérent, et à un moment, je me suis dit, tant pis, ça fera, c'est comme ça. Parce que c'est la question que je me pose depuis 30 ans, c'est, je sais pas ce que c'est que la musique que je fais, en fait. Et là, j'ai, pendant 5 ans, j'ai fait beaucoup de musique pour le théâtre, la danse contemporaine et beaucoup fait des lectures en musique avec des écrivains et des écrivaines. En impro, synthé modulaire, etc. Enfin, pendant 5 ans, j'ai jamais autant fait de musique de ma vie, mais pas de la musique vraiment pour moi, toujours au service de quelque chose. Et quand il a fallu, parce qu'à un moment, je me suis dit merde, j'ai envie de faire de la musique, et je savais pas trop quoi faire. Et j'ai été coincé, pas mal. Et avec plein de trucs qui tiennent pas forcément ensemble sur un album. Et puis à un moment, je me suis dit, ce sera comme ça. Voilà. Et au final, j'en suis très content de ce disque. C'est peut-être mon disque préféré. Mais c'est toujours pareil parce que moi, j'ai commencé sans savoir rien faire. Et j'ai appris sur le tas au fil des années. Et je crois que à la fin des années 90, la musique que je voulais faire ressemble à celle que je fais maintenant. Sauf qu'à l'époque, je savais pas la faire. Et là, maintenant, je sais la faire. Et je pense que j'ai réussi à faire le truc que j'avais en tête quand j'ai commencé, en fait. Voilà. Donc oui, ça peut faire une sorte de disque bilan, j'en sais rien, mais en tout cas, voilà, c'est la musique que je fais. Donc il y a de l'exotica, de la techno et des trucs un peu jazzy pourri, chelou. Et ça me va très bien.
0: Jazzy pourri.
1: Non, mais quand je dis jazzy pourri, c'est que c'est pour faire rire des copains. Mais à chaque fois qu'on dit que je fais je fais pas du jazz. Je suis mauvais bassiste, mauvais guitariste et je sais pas jouer d'un piano. Voilà les trucs de jazz le jazz c'est quoi? C'est de la musique libre et on fait ce qu'on veut, voilà.
0: Et pour présenter ce disque, je t'ai vu moi solo derrière des machines, mais tu vas le jouer aussi avec un groupe.
1: Ouais. Bah comme en fait la tournée de l'album d'avant, on a tourné pendant 5 ans en trio, basse, batterie, synthé, où j'étais plus à la basse qu'au synthé d'ailleurs. Et là, le trio s'est transformé en duo parce que Sandrine a un vrai travail à côté et c'est hyper compliqué c'est la vie des intermittents et la vie des saltimbanques, c'est qu'à un moment il faut travailler pour gagner de l'argent. Donc là, on va faire en duo pour commencer synthé batterie. Et puis peut-être que l'année prochaine, si Sandrine trouve du temps, on refera le trio. Parce que c'est quand même génial à trois.
0: C'est comme ça qu'on va te voir le 23 juin pour la soirée Gonzaï à Montreuil.
1: Ouais, ce sera en duo, ouais.
0: Alors sur les réseaux sociaux, tu présentes, en tout cas, tu as mis en logo, comment on appelle ça, une vignette, pour te présenter. Mm-hmm. Tu te présentes avec tout simplement le drapeau antifasciste, musique électronique antifasciste. Pourquoi le rappeler? Parce qu'en fin de compte, la musique électronique, elle est antifasciste par définition, quand on pense au mouvement des free parties et tout ça.
1: Alors non, ouais, mais pas du tout par définition, parce que la French Touch, c'est quand même bien de droite, hein, dès le départ.
0: Et t'as bon
1: la musique électronique et à les free parties d'un côté et puis tout le reste de la musique qui est ça existe pas, la musique pas électronique d'une certaine manière. Mais si tu prends la French Touch, la bande des Daft Punk, Headbanger et tout ça machin, c'est pas des gauchos, hein, et loin de là. Et c'est des gens qui sont dans cette espèce d'hédonisme un peu jet set et qui trouvent ça pas du tout anormal de prendre l'avion 15 fois par semaine pour aller aux quatre coins du monde, pour aller avec des cachets exorbitants pour jouer dans des... Enfin, c'est pas des gens qui sont politiquement très impliqués. Aux dernières élections, j'étais même hyper choqué de voir que personne... Alors, il y en a quelques-uns, genre Toxic Avenger, des gens comme ça qui sont engagés politiquement. En vrai, il n'y en a pas tant que ça. En fait, l'engagement aujourd'hui, c'est un truc qui est quand même primordial. Parce que l'autre bord, on va dire, s'engage, quoi, et ouvre sa gueule. Et si nous, on ne l'ouvre pas, il n'y a qu'un discours qui est audible. L'humanisme est devenu une sorte de nouveau fascisme chez les fachos, quoi. Et ça, c'est quand même invraisemblable. Et juste rappeler que le bien, le mal, les gentils et les méchants, c'est pas juste pour faire joli. C'est qu'à un moment, il y a vraiment des méchants et il y a vraiment des gentils.
0: Robin Chalon, on va écouter maintenant le morceau Golden Hours. Et c'est bien ta voix qu'on entend dans ce titre.
1: Oui, alors ça, c'est un truc qui me suit depuis que je fais de la musique. On me demande toujours mais qui est-ce qui joue de la basse, qui est-ce qui joue du piano, qui est-ce qui chante. Oui, c'est moi.
0: Mais parce que tu chantes pas souvent.
1: Et c'est assez marrant. Il y a ce truc avec la musique électronique qui est très mystérieux chez les gens. Et à chaque fois, enfin souvent on me demande tu fais quoi comme musique, ou je dis de la musique électronique, et souvent on me dit ah t'es producteur, tu machin. Et je dis non, je joue de la basse. Ah, tu joues d'un vrai instrument. Enfin, tu vois, il y a toujours ce truc un peu comme ça. Et le fait de chanter, alors oui, ça fait 10 ans que j'ai arrêté de chanter parce que j'aime pas chanter, c'est pas mon truc. Mais j'avais envie de faire une reprise de Brian Eno et il chantait, donc voilà, j'ai chanté.
0: Allez, on va l'écouter ce morceau, Golden Hours, cet extrait de ton dernier album. Et on l'écoute. Merci Robin Chaner, merci d'être passé dans Novorama.

0: reprise du morceau de Brian Eno, Golden Hours, par Robin Steiner. C'est sur son nouvel album qui vient de sortir chez Platinum. Si vous voulez réécouter cette interview, si vous avez raté le début par exemple, tout ça est disponible en podcast sur notre site internet novorama.com et Novo. Era, Emma, on se retrouve la semaine prochaine, Clément, avec des nouveautés toujours. Salut.
1: Salut Antoine.
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1: C'est une île pleine de charme, à la robe d'eau salée. Sa crinière est d'arbre, sa peau de sable doré. Blotti contre ses côtes, on peut happer des comètes et souffler des souhaits sous les traînées qui s'émiettent. Un azur immuable surplombe son sommet, où des neiges éternelles campent au cours de l'été. Nichés dans les cimes, des mésanges fredonnent comme des airs faciles auxquels on s'abandonne.

0: Ce matin, l'archipel est d'un mutisme inquiétant, et les mésanges se découpent dans un soleil rougeoyant. L'azur se fait d'encre et la neige a décampé. Si la nuit offre une comète, on soufflera des souhaits.
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